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1: Bonjour à tous. Marine Le Pen est candidate à l'élection présidentielle. La chef de file des députés RN l'a officiellement annoncé hier soir sur TF1, quelques heures à peine après sa condamnation. Elle a écopé de 3 ans de prison, dont un enferme sous bracelet électronique par la Cour d'appel de Paris pour détournement de fonds publics dans l'affaire dite des assistants parlementaires européens. Sa peine d'inéligibilité est également passée de 5 ans à 15 mois, lui permettant dès à présent de concourir à toute élection. Marine Le Pen a déjà fait savoir qu'elle allait se pourvoir en cassation, ce qui permettra, selon elle, de faire campagne pour 2027. Dans le reste de l'actualité, la chaleur gagne du terrain. 67 départements sont en alerte orange canicule, soit la quasi-totalité du pays. Déjà hier, le thermomètre a grimpé à plus de 41 degrés à Angoulême, plus de 40 degrés à Bordeaux et à Carcassonne. Et conséquence de ces coups de chaud à répétition, les nappes phréatiques s'assèchent. La quasi-totalité des réserves d'eau souterraines sont en baisse. 54% des nappes se situent sous la normale, selon le Bureau de recherche géologique et minière. La chaleur qui ne facilite également pas le travail des pompiers sur le front des incendies. L'important feu dans les Pyrénées-Orientales n'était toujours pas fixé hier soir, même si la situation s'améliore. Feu qui a parcouru 4900 hectares depuis samedi. Les flammes continuent également de progresser dans le sud de la Drôme. En fin d'après-midi, cet incendie avait parcouru 2000 hectares. Nouveau regain de tension dans le détroit d'Ormuz. Les États-Unis ont lancé hier une série de frappes contre l'Iran. Selon les Américains, il s'agit d'une riposte aux attaques iraniennes contre 3 navires commerciaux qui transitent par cet axe stratégique. Le parquet de Paris ouvre une enquête après les propos racistes de la sénatrice paraguayenne Céleste Amarilla envers Kylian Mbappé. La Fédération française de football a en effet déposé plainte. Et puis du côté des terrains, la fin hier des 8e de finale de la Coupe du Monde menait une grande partie de la rencontre. L'Argentine se qualifiait pour l'écart en renversant l'Égypte 3-2. La Suisse est venue à bout de la Colombie de son côté après les tirs au but. Excellent début de journée à tous.
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0: Bienvenue à Swing Doctors, Radio Aviva 88 FM. Et bonjour Nico.
1: Bonjour Arthur, ça faisait longtemps.
0: Oui, ça fait un moment. Oui. Et bonjour Théo, je crois qu'on est bien. On est...
1: Théo qui est un peu loin, mais qui peut...
0: Oui,
1: bonjour.
0: Ça va Théo? Ok, d'accord. Bon, on est prêt pour se lancer dans le jazz et dans le swing. On n'est pas là pour la morosité.
1: Non.
0: On n'est pas là pour se morfondre.
1: Non,
0: on est là pour s'amuser.
1: Exactement. Et d'ailleurs, on rappelle, pour ceux qui veulent nous écouter, s'ils nous loupent aujourd'hui, ça peut arriver. Ils peuvent nous réécouter samedi à partir de 17h et le dimanche à partir de 11h. Mais sinon, tous les mardis matin, on est en direct.
0: D'accord, oui. Hein? Je suis en direct là?
1: Ah oui, oui, là.
0: Mon
1: oui,
0: Dieu,
1: là.
0: Il faut que je fasse très attention là. Bon, on se lance là-dedans avec Alberta Hunter, qui est une de mes chanteuses favorites, qui a chanté jusqu'à 85 ans. Elle a quitté son Memphis, Tennessee, qu'on avait une quinzaine d'années avec son institutrice, qui est partie avec elle de Memphis jusqu'à Chicago. Elle a chanté avec Louis Armstrong et après, elle a tracé une grande carrière. Et on la trouve ici dans un club à New York. C'est live à l'O'Cookery à New York avec son pianiste Gerard Cook et son bassiste Jimmy Lewis avec une chanson qui a un message, Nico et Théo. Ah, écoute-moi bien.
1: Qu'est-ce que c'est?
0: C'est le titre en anglais, When You're Smiling. Ça veut dire quand tu souris. Et quand tu souris, le monde sourit avec toi. Quand tu es triste et quand tu pleures, tu vas dans ton coin. Les gens s'en fichent de toi. Hein. Donc, il vaut mieux sourire. Hein. On y va avec Alberta Hunter.

0: Ah oui, ça c'était Alberta Hunter et je crois que c'est un bon, une bon moyen de commencer. Hein?
1: Oui, est-ce que les applaudissements en plus ça se termine?
0: Oui.
1: Tu avais Arthur.
0: Absolument, des applaudissements pour nous. Et Alberta Hunter était derrière elle, il y avait le pianiste Gerard Cook qui était un pianiste. Il était un pianiste classique. Il était de Chicago. Il avait étudié la musique classique et il jouait avec les symphonies. Mais aussi, c'était un musicien de jazz de premier ordre et c'est rare quelqu'un qui peut faire les deux. Bon, maintenant, il y a un film qui est connu comme peut-être le chef-d'œuvre de la comédie qui s'appelle Certain Lem Show, qui est avec Marilyn Monroe. Et il y avait Tony Curtis et Jack Lemmon qui étaient dans ce film où ils font mine d'être des femmes pour qu'ils puissent, parce que l'orchestre dans lequel Marilyn Monroe joue est tout que des femmes et ils ne trouvent pas de boulot, ce sont des musiciens qui ne trouvent pas de boulot. Mm-hmm. Donc ils se déguisent en femmes, ils font mine et évidemment ils tombent amoureux de Marilyn Monroe. Bon, c'est un film absolument bidonnant et loufoque et c'est peut-être un des chefs-d'œuvre du cinéma, de la comédie qu'il faut absolument voir. Et bon, dans ce film, il y a pas mal de séquences de jazz. Et pour faire ces séquences de jazz, ils ont fait appel à un certain Matty Malnack, qui était un violoniste de jazz et qui a organisé les séquences jazzistiques. Et il a fait venir David Bell pour montrer à Marilyn Monroe comment tenir, disons, son... Non, il a fait venir un certain Gerard Wiggins qui a montré à Marilyn Monroe comment tenir le ukulélé et un David Bell qui a montré à Tony Curtis comment tenir un saxophone et un autre musicien pour montrer à Jack Lemmon comment jouer. Mais Jack Lemmon n'avait pas beaucoup de besoin de coach parce que c'est un très bon pianiste de jazz, ce Jack Lemmon. Je crois qu'on a passé des titres de Jack Lemmon jouant au piano. Bon, on va écouter maintenant un titre qui est tiré de ce film, Certain Lem Show, Sweet Georgia Brown. On y va.

0: Ah oui, c'était un orchestre de jazz organisé par Matty Melnack pour le film Certain Lem Show avec Marilyn Monroe. Et on peut imaginer Marilyn Monroe qui faisait mine de jouer le ukulélé, mm-hmm. Tony Curtis qui faisait mine de jouer le ténor saxophone, et c'était assez loufoque.
1: Bon, Théo a vu le film, hein, il confirme que c'est loufoque.
0: Théo, tu as vu ce film?
2: Ouais. Il confirme.
0: Et bon, tu confirmes que c'est un film bien comique, hein?
1: Ouais, oui, il
0: c'est considéré que par les experts comme un des films, parfois qu'on range les films, les plus dizaines de films les plus comiques du cinéma, c'est rangé parmi les plus drôles, et c'était le chef-d'œuvre de Billy Wilder. Et on va, bon, il y avait un titre qui a été composé pour ce film qui s'appelle Certain Lem Show, Some Like It Hot, et on va écouter. Il me semble que ce titre, la musique, a pratiquement joué aucun rôle dans le film même, mais ça a été quand même composé, et on va l'écouter maintenant. On y va.

Ah oui, ça c'était certainement chaud. C'était vraiment le thème certainement chaud qui a pratiquement joué aucun rôle dans le film même. Et mais quand même, c'était pas mal, assez swingant. Maintenant, on change un peu de registre, Nico. Je propose un titre chanté par Marty Gross qui joue la guitare, qui s'appelle I Can't Believe That You're in Love with Me. Il est bien entouré avec Peter Eklund au cornet et Bobby Gordon à la clarinette. On y va.

Maintenant, on va retourner à Marty Gross et on va écouter un titre qui a été qui est chanté par Marty Gross, qui il joue la guitare, il va chanter Pardon Me, Pretty Baby. On y va.

Ah oui. Ah oui, ça c'était Marty Gross. Il était bien entouré là, il y avait Peter Eklund qui jouait le cornet et Ken Peplowski qui était alto saxophoniste et Murray Wally qui était à la basse et c'est Marty Gross le guitariste qui a chanté. Maintenant je propose un disque mythique, c'est-à-dire, bon, c'est Nat King Cole, le grand chanteur, mais qui aussi était un grand jazzman, était un pianiste de premier ordre avant d'être, d'être connu comme un grand chanteur. Et c'était presque inévitable qu'il retrouve Billy May, le grand arrangeur. Billy May était un trompettiste de jazz qui était aussi un arrangeur absolument fabuleux. Et on les a réunis. Et très tôt dans leur collaboration, ils ont eu un hit, Walking My Baby Back Home. Donc, on va écouter Nat King Cole chanter derrière lui l'orchestre de Billy May avec ses arrangements. On y va.

0: Vous écoutez Swing Doctor sur Aviva avec Arthur et vous n'oubliez pas que vous pouvez nous retrouver le samedi à 17h et le dimanche à 11h. Et puis si vous avez envie de nous appeler, ça c'est possible Arthur, s'ils ont envie faire des commentaires, bien sûr.
1: On a un téléphone ici.
0: Oui.
1: Nous sommes modernes.
0: Eh oui.
1: C'est formidable. C'est bien que tu me rappelles ces choses-là, Nico.
0: 04 67 79 28 88. Je répète, 04 67 79 28 88.
1: D'accord. Merci beaucoup, Nico. Et
0: à l'instant, cette émission... qu'on vient d'écouter pour rappeler pour nos auditeurs ce que c'était à l'instant?
1: Oui, c'était... Comment tu dis...
0: Qu'est-ce qu'on vient d'écouter
1: Nat King Cole, voilà, qui a chanté « Walking my baby back home », c'est-à-dire « Je conduis ma copine pour rentrer à la maison et derrière lui... »
0: Je la ramène.
1: D'accord. Il faut toujours ramener sa copine à la maison.
0: Quand on est galant, on ramène sa copine.
1: Oui, absolument. Toujours. Et bon, c'était Nat King Cole qui était très galant et avec Billy May qui était l'arrangeur derrière lui et avec ses saxophones qui... c'est très swingant. Et voici un autre titre qui est moins connu, mais avec le même orchestre. Bon, je ne vais pas tartiner trop avec qui était dans cet orchestre, mais c'était truffé de grandes vedettes du jazz. Il y avait Barney Kessel qui était à la guitare, Alvin Stoller à la batterie, avec Conrad Gozo à la trompette et plein d'autres. Et donc Billy May savait choisir ses musiciens. Et donc on va écouter maintenant Nat King Cole avec What Does It Take. On y va. 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

Ah oui, ça c'était Nat King Cole qui chantait What Does It Take? It takes an earthquake, où il prend n'importe quoi pour que tu m'aimes. Et Nat King Cole et Billy May, cette collaboration, et c'est une des très grandes collaborations de musiciens de jazz. Et on va continuer avec un autre titre qui a été composé par un musicien de jazz, Matt Dennis, et qui s'appelle Angel Eyes, les yeux d'un ange, chanté par Nat King Cole avec l'orchestre de Billy May. Et on y va.

Et oui, ça c'était Angel Eyes et bon, l'arrangement de Billy May a évoqué James Bond et c'est pas étonnant puisque Billy May, qui était l'arrangeur, un grand jazzman, a fait certains des films de James Bond. Ah. Il a écrit, il a composé la musique pour nombreux films, y compris certains James Bond. Et on va continuer maintenant avec Nat King Cole, Lover Come Back to Me. Ça, c'est un titre qui est tiré d'une opérette de Sigmund Rhomberg. Et évidemment, on a maintenant l'orchestre de Billy May derrière Nat King Cole. On y va.

Ah oui, c'était Nat King Cole qui a chanté Lover Come Back to Me avec l'orchestre de Billy May derrière lui. Et on va continuer avec cette collaboration entre Nat King Cole et Billy May avec un titre composé par Duke Ellington, Don't Get Around Much Anymore, c'est-à-dire Je ne sors pas beaucoup depuis le temps qu'on se voit plus. Et on y va.

Ah oui, c'était Nat King Cole qui chantait le titre composé par Duke Ellington, Don't Get Around Much Anymore. Et Nat King Cole, il avait une énonciation de l'anglais absolument parfaite, une intonation, évidemment, il avait une oreille parfaite, et il était un jazzman, c'était un pianiste de jazz du premier

0: Ford. Et bon, cette collaboration avec Billy May derrière lui est très marquante parce que Billy May était un arrangeur formidable. Il était un trompettiste et je crois dans des émissions précédentes, nous avons passé des titres avec Billy May qui jouait la trompette, mais très très très bien, une trompette traditionnelle, mais c'était un arrangeur de premier ordre. Il était l'arrangeur pour Frank Sinatra parmi des dizaines d'autres chanteurs et il a aussi fait beaucoup de films. Ce type d'arrangement est dans nos oreilles parce qu'on l'a entendu souvent au cinéma. Et maintenant, on va écouter un titre que mélodie que j'aime beaucoup. The song is ended. Ça veut dire la chanson est terminée, mais la mélodie continue. C'est-à-dire, c'est une métaphore sur, disons, on peut avoir connu une fille, par exemple, ou une fille aurait pu connaître un garçon, et la chanson termine, mais la mélodie reste dans l'air. On y va avec Nat King Cole et Billy May.
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0: oui, c'était The Song Is Ended, la chanson a terminé, mais la mélodie continue.
1: Et l'émission continue, Arthur. D'ailleurs, je rappelle quand même pour les auditeurs qui veulent nous réécouter, s'ils nous loupent ce matin, peut-être ils viennent de prendre l'émission en cours de route.
0: Oui.
1: C'est pas grave, ils peuvent nous réécouter quand même samedi à 17h et le dimanche à 11h. Ils peuvent nous écouter aussi par Internet. Ça, c'est bien. Là, même maintenant, ils peuvent nous écouter par Internet.
0: Internet.
1: Même pour tes amis qui habitent loin.
0: Nous avons Internet
1: www.radio-aviva.com.
0: Extraordinaire.
1: Voilà.
0: Mon Dieu, c'est formidable. Dites, donc, c'était The Song Is Ended, la chanson est terminée, mais la mélodie continue. Ça a été une chanson composée par Irving Berlin. On va continuer avec un autre titre, avec Nat King Cole, You'll Never Know. Tu ne sauras jamais combien je t'aime. Et aussi, bon,
1: c'est gentil,
0: on continue toujours. Merci Nico. Et on continue toujours avec Billy May derrière lui. On y va.

0: Ah oui, c'est magnifique et on ne fatigue jamais d'écouter Nat King Cole. Bon, avec cette collaboration avec Billy May, c'est merveilleux. Maintenant, on va tourner une page. Est-ce qu'on fait une transition, Nico ? On fait une transition ou pas ?
1: Une transition, oui.
0: C'est possible.
1: Moi, je rappelle en tout cas que, comme je l'ai dit tout à l'heure, si les gens veulent nous appeler, ça, j'ai oublié de donner le numéro de téléphone.
0: Ah bon ?
1: Eh bien, ils peuvent le faire aussi. 0467-79-28-88. 0467-79-28-88. Par internet, www.radio-aviva.com pour les écouter, même à l'autre bout du monde, même aux États-Unis, n'importe où.
0: Ça, c'est quelque chose d'étonnant.
1: Je suis étonné. Et puis pour nous réécouter quand même, s'ils nous loupent ce matin, bien sûr la rediffusion le samedi à 17h, le dimanche à 11h.
0: Ah oui, je suis très content quand les auditeurs viennent. Mais
1: c'est multi-rediffusé.
0: On a tellement d'auditeurs, j'ai eu des doléances, il y avait des gens qui n'arrivent pas à nous avoir parce qu'il faut rationner l'espace sur les ondes. Et Théo, tu vas trouver une solution pour ça parce que les gens, ils disent qu'ils busculent au portillon pour écouter et il n'y a pas assez de place sur les ondes pour avoir...
2: On va essayer.
0: Il faut donner des billets à chaque... Je ne sais pas, il faut les rationner ça. Mais là, on va écouter maintenant Dave Brubeck. S'il y a un son, par exemple, il y a des musiciens, on entend deux notes, trois notes et on sait exactement qui c'est. Bon, quand on entend le piano de Dave Brubeck ou on entend le saxophone de Paul Desmond, on dit ah, c'est ça. Et bon, là on va écouter Take Five qui est peut-être un des titres les plus connus dans le monde jazzistique parce que ça a débordé sur le jazz et est devenu très populaire. Et bon, ça a été composé par Paul Desmond. Son vrai nom était Paul Breitenfeld et il était très cérébral, très intelligent et il avait étudié la musique et c'était quelqu'un vraiment de très qui a poussé très loin dans la musique. Et Take Five qui a un rythme très particulier, on va l'écouter maintenant, on y va.

0: Ah oui, ça c'était Dave Brubeck au piano et Paul Desmond qui a composé cette chanson qui était au alto saxophone. Et le rythme de ce titre est 5-4. Ça veut dire c'est pas 4-4, c'est pas 3, c'est pas un vol, c'est 5-4. C'est pas régulier, c'est très irrégulier et très bizarre et très différent. Ça veut dire c'est un rythme très peu ordinaire. Et le batteur était Joe Morello, qui était aveugle et qui était le batteur de Paul Desmond. Et on pourrait dire que c'est peut-être ce solo de batterie, peut-être parmi le plus connu dans toute l'histoire de la musique, parce que c'était absolument fabuleux. Et Paul Morello Joe Morello était un excellent batteur. Et Eugene Wright, qui était à la basse. Et Dave Brubeck, c'est peu connu, mais il a commencé avec, dans le piano classique avec Schoenberg. Il a étudié avec Darius Milhaud, qui est le grand compositeur, musicien français. Et il a fait sa carrière plutôt dans la musique classique et dans la musique de jazz, bien qu'il a commencé. Et il était d'origine, vraiment, c'est un vrai Américain, ce Dave Brubeck, parce que il était moitié Cherokee Indian. Un vrai peau rouge, quoi. En partie.
1: Un peu.
0: Bon, on va maintenant écouter une chanteuse qui a vraiment eu une carrière fulgurante et à cause de sa voix. Elle était de parents nigériennes, de Nigeria et américaines dans l'est des États-Unis. Et après, elle est devenue très très populaire, mais elle avait ses racines dans le jazz. Et j'ai eu la chance de jouer, son frère était bassiste. Quand j'étais en Côte d'Ivoire, je jouais avec Spike Bassey. Et là, il s'agit de Shirley Bassey qui va nous chanter Wabash, qui va nous chanter Beale Street Blues. On y va.

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1: Bonjour à toutes et à tous dans l'actualité du jour. Vendredi, la librairie Soramps a fermé ses portes pour cause de liquidation judiciaire. Face à cette situation, la région Occitanie et la métropole de Montpellier ont décidé d'intervenir. David Lafarge, patron de Soramps, se verra bientôt proposer par les deux collectivités un nouveau projet en un nouveau lieu. À lui de trouver les finances. On le voit, nombre de questions restent en suspens. David Lafarge pourra-t-il trouver les fonds nécessaires pour relancer l'activité ? Et dans ce cas, est-ce que cela se fera toujours sous le nom de Soramps ? En pleine vigilance orange canicule, le centre aquatique Neptune dans le quartier de la Mausson est de retour. Cela faisait en effet 3 ans que la partie extérieure était fermée pour travaux. Et depuis lundi, près de 900 personnes s'y rendent chaque jour. Petit hic tout de même, les utilisateurs déplorent le manque d'ombre sur le parc. Aussi, la direction a commandé des barnums, c'est du moins ce qu'indiquent nos confrères de Midi Libre. L'ouverture du centre aquatique était devenue primordiale, avec des températures prévues oscillant entre 39 et 40 degrés. Les habitants de la Paillade sont les premiers touchés, nombre d'entre eux vivant dans de véritables passoires thermiques. 2 hommes ont été interpellés après plusieurs départs de feu dans l'Hérault. Le premier, âgé de 27 ans, a été arrêté à proximité d'un incendie à Carlancas. Déjà condamné pour des faits similaires, il est toujours en garde à vue prolongée dans le cadre de l'enquête. Le second, un jeune homme de 21 ans interpellé à Abellan, a été rapidement mis hors de cause, les premiers éléments indiquant qu'il se trouvait chez lui au moment du départ des flammes. Les enquêteurs poursuivent néanmoins leurs investigations pour déterminer d'éventuels liens avec d'autres incendies survenus dans le département. Une première sur le Pic Saint-Loup. L'État a autorisé le domaine de Mortiès à créer une retenue d'eau destinée à irriguer ses vignes. Ce bassin de 8000 m² pourra stocker plus de 20 000 m³ d'eau récupérée grâce aux eaux de ruissellement et à 2 ruisseaux temporaires. Alors que le viticulteur engagé en agriculture biologique et biodynamique invoque le manque de ressources face au changement climatique, le projet, situé dans un secteur naturel protégé, suscite des inquiétudes. Lors de l'enquête publique, une majorité des contributions, craignant un impact sur les cours d'eau et les écosystèmes, s'est en effet montrée défavorable. C'est la fin de ce Flash Info. Je vous remercie de l'avoir suivi. Je vous souhaite une excellente journée à l'écoute des programmes de Radio Aviva.

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1: Bonjour à toutes et à tous. Ce matin, le soleil brille. Les températures sont toujours très élevées. Elles s'échelonnent entre 30 et 34 degrés. Cet après-midi, il fera toujours très chaud. On attend 35 degrés à Montpellier. De légères brises souffleront sur tout le département, accompagnées de vents forts dans le nord. Passez une très belle journée à l'écoute des programmes de Radio Aviva.

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1: Bonjour à toutes et à tous et bienvenue sur Radio Aviva, le 88 FM, radio-aviva.com pour nous retrouver sur donc le format DAB+, ou alors sur notre site internet pour avoir accès à tous nos podcasts. Aujourd'hui, je suis en compagnie de Sébastien Cabrier, qui est le directeur de l'association Jazz à Junas, qui organise plusieurs événements cet été, notamment donc Jazz en Pixelou, Jazz à Vergès et Jazz à Junas. On y reviendra. Mais avant de commencer, des questions par rapport à la programmation de ces événements. Bonjour à vous.
2: Bonjour.
1: Merci à vous de répondre à mes questions aujourd'hui. Parlons rapidement donc de votre association Jazz à Junas. Qu'est-ce qu'elle représente et qu'est-ce qui s'y passe tout au long de l'année?
2: Alors, il s'y passe plein de choses. C'est une association donc, qui a été créée il y a 33 ans pour la fabrication, on va dire, du premier festival Jazz à Junas, qui aura 33 ans cette année, cet été. Mais depuis, on a développé des concerts en saison et surtout, qui ont été très, très, on en a fait beaucoup il y a quelques années, un peu moins maintenant, puisqu'on a laissé la place plutôt aux actions éducatives qui se déploient tout au long de l'année sous forme d'ateliers, mais surtout avec des concerts en fin d'année avec les enfants et les musiciens professionnels. Et depuis pas mal d'années, on a aujourd'hui maintenant trois festivals: Jazz en Pixelou, Jazz à Vergès, alors qui était l'ex-Jazz à Beauvert, et Jazz à Junas, donc en juillet. Donc un été qui démarre dès le début du mois de juin et qui se terminera fin juillet avec trois festivals et les actions scolaires qui se terminent aussi sur cette période estivale.
1: Bon, on l'aura compris, bien sûr, c'est axé sur le jazz, hein. On oui. Le sait, c'est un style qui est assez bien installé de par son ancienne. Aujourd'hui, comment est-ce que vous trouvez qu'il se renouvelle? À quoi est-ce qu'il ressemble aujourd'hui? En fait, est-ce qu'il y a une nouvelle version du jazz? Est-ce que globalement, il a gardé son identité d'il y a 50 ans? À quoi est-ce que ça ressemble aujourd'hui, le jazz?
2: Oh là, plein de choses, mais c'est vrai que forcément c'est une musique comme beaucoup de musiques qui évolue, et le jazz particulièrement, parce que il y a des nouveaux chaque année, des nouveaux musiciens, musiciennes, mais qui vont se lancer en tout cas appréhender cette musique régionale et aussi internationale quand on le peut sur certains programmes. Mais oui, c'est une constante évolution. Les jeunes d'aujourd'hui ont un bagage déjà très très grand avec l'accessibilité aussi via les réseaux, enfin via Internet, à des musiques qu'on n'avait peut-être pas accès aussi facilement il y a quelques années. Puis certains ont traversé des courants comme le rock, le punk, la techno, l'électro, etc. Donc on retrouve beaucoup de ces influences dans les nouveaux et nouvelles musiciens qui font le jazz d'aujourd'hui.
1: Comment est-ce que vous les trouvez, justement, ces nouveaux musiciens et musiciennes, ces nouvelles pépites, en fait? Comment se passe en fait le processus de recherche, si on peut appeler ça comme ça?
2: Alors nous, on est engagé dans pas mal de réseaux, un réseau régional et un réseau national. Le réseau régional, c'est OxyJazz. Le réseau national, c'est AJC à Paris. On est plusieurs, enfin, on est nombreux programmateurs autour de la table et on se fait pas mal de réunions et du coup, on voit l'avancement de certains groupes, puisqu'on a des programmes aussi d'aide, de soutien aux très jeunes, on va dire, sortants du conservatoire, ceux qui sont un peu plus rentrés dans le métier. On voit un peu ce panel-là. Mais après, on regarde ce qui se passe sur les scènes aux alentours ou ailleurs. Ouais. De beaucoup d'observations, beaucoup d'écoutes. Et puis on essaie de suivre un peu ce qui se fait. Il y a pas mal de musiciens et de musiciennes qu'on suit depuis déjà très longtemps et qu'on est très heureux de voir aujourd'hui qui font partie des têtes d'affiche, on va les appeler comme ça, de certains festivals. Alors qu'il y a quelques années, c'était nos découvertes sur nos trois festivals. Ils étaient en première partie ou ils étaient encore pas tout à fait très, très, très connus. Et aujourd'hui, je pense à Émile Parisien, je pense à Vincent Perani, par exemple, qu'on a fait aussi. Ce sont des musiciens qu'on a eus quand ils étaient tout jeunes et aujourd'hui font l'actualité du jazz français. On a RL Besson, par exemple, aussi, qu'on aura cette année, oui, au Jazz en Pixelou, qui vient d'être à nouveau victoire du jazz. On l'a reçue la première fois à Junas, elle était très très jeune, il y a plus de 15 ans. Donc on est très heureux de voir l'évolution de certains et certaines dans cette sphère magnifique du jazz.
1: Vous organisez donc du 22 au 25 juillet Jazz à Junas, la 33e édition qui se passe donc carrière de Junas. Ça va être axé sur des artistes européens, notamment avec des rencontres avec les artistes polonais. Racontez-nous un petit peu et dites-nous un petit peu plus sur donc la programmation de cette 33e édition de Jazz à Junas.
2: Eh bien, on est très heureux de pouvoir à nouveau offrir un voyage, en tout cas de faire venir des musiciens qu'on ne voit quasiment jamais, voire jamais en France. Et donc, ça sera voilà, pour la 33e année. Chaque année, depuis 33 ans, on invite un pays d'Europe. Alors, il y a eu quelques parenthèses. Hein. Il n'y a pas eu un pays d'Europe chaque année, puisque les années anniversaires, on a fait autrement. Mais là, voilà, c'est la 33e année. Donc, on a fêté les 30 ans il y a déjà 3 ans. On s'est reposé toutes ces questions de savoir si on poursuivait dans ce sens ou pas, avec des remises en question par rapport aussi à l'avancée de ce festival et des bénévoles et de leur envie et de voir comment on avançait après 30 ans, qui est quand même un cap assez important pour un festival associatif. On n'est malheureusement pas très nombreux à passer les 30 ans. Et donc, on a décidé de poursuivre. Et donc, on est allé vers l'Allemagne pour la 31e, vers la Serbie pour la 32e, et ça sera la Pologne cette année, avec 4 groupes, donc un groupe chaque soir sur la grande scène des carrières, qui mêle entre, on va dire, personnalités importantes du jazz polonais, comme Marcin Wasilewski, qu'on recevra le mercredi 22 juillet, qui fait partie un petit peu de l'histoire du jazz contemporain polonais, puisque c'est le trio qui est issu du quartet de Thomas Stanko, qui a disparu il y a quelques années maintenant. On aura aussi des jeunes musiciens comme Adam Baldic au violon, qui lui nous proposera un groupe assez international, puisque dedans on va retrouver un Suédois. Il y aura Daniele Di Bonaventura, qu'on connaît bien, donc qui est italien, au bandoneon, et il y aura Michel Benita à la contrebasse, qui lui est français. Donc voilà, on est très heureux de pouvoir mettre en avant ce grand talent polonais. Il y aura un trio d'accordéon assez exceptionnel qui s'appelle Motion Trio. Donc ça, c'est 3 accordéonistes polonais qui seront là vraiment. Pareil, je crois qu'ils ont très très peu joué en France. Et voilà, ils vont venir exprès pour ce festival le vendredi 24 juillet. Voilà, ça risque d'être une très très grosse soirée.
1: En tout cas, c'est une jolie programmation. On le rappelle, Jazz at Juna, c'est donc du 22 au 25 juillet pour la 33e édition qui s'axe particulièrement, mais pas que, donc sur les artistes polonais et polonaises. Merci à vous, en tout cas, d'avoir répondu à mes questions et d'avoir présenté cet événement. Donc, c'est du 22 au 25 juillet. Merci à vous. Je rappelle, vous êtes le directeur de l'association Jazz à Dunas. Merci à vous pour vos réponses. Cette émission est à présent terminée. Je vous propose maintenant de la réécouter au format podcast entre site internet radio-aviva.com et à très vite sur le programme.
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3: Éphéméride. Et nous sommes le 8 juillet aujourd'hui, nous fêtons les Thibauts. Et en ce 8 juillet, je pourrais vous parler du départ de la première expédition de Vasco de Gama en 1497, ou encore de la naissance de Jean de La Fontaine en 1621. Mais le 8 juillet 1982 s'est déroulé un match de foot mythique à Séville, pour ce qui restera la nuit de Séville. La France de Platini affronte l'Allemagne en demi-finale de Coupe du Monde. Dès la 17e minute, Pierre Littbarski ouvre le score pour la Mannschaft. Les Français réagissent dans la foulée. Rocheteau est retenu dans la surface. Penalty, Platini transforme un partout. Ce sera le score à la mi-temps. À la 50e, Bernard Gengini sort sur blessure. Il est remplacé par Patrick Battiston. Les Français dominent et se voient refuser un but pour hors-jeu. À la 56e, ouverture lumineuse dans l'axe de Platini pour Battiston. En retard, le gardien Harald Schumacher, en plein élan, percute volontairement le Français à la tête. Battiston KO, sort sur civière. L'arbitre néerlandais ne sort pas de carton et ne siffle même pas faute. Fin du temps réglementaire, prolongation, les Français prennent d'assaut le but allemand. Marius Trésor marque d'une magnifique volée du droit à la 92e. 6 minutes plus tard, Alain Giresse, d'une frappe extérieure de 20 mètres, porte le score à 3-1. Mais les Allemands reviennent. Karl-Heinz Rummenigge et Klaus Fischer marquent. Il faudra attendre les tirs au but pour la première fois de l'histoire de la Coupe du Monde. La suite, 4 partout à l'issue des 5 premiers tirs. Max Bossis s'élance, son tir est stoppé par Schumacher. Finalement, l'Allemand Horst Rubesch envoie l'Allemagne en finale. La citation du jour est signé de l'attaquant anglais Gary Lineker. Le football est un sport qui se joue à 11 contre 11 et à la fin, c'est l'Allemagne qui gagne.
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0: Bélier, vous ne vous rendez pas compte de votre comportement à l'égard de votre partenaire. Vous pourriez bien susciter une dispute à votre insu.
1: Taureau, si vous vivez en couple, vous jouez les grands seigneurs. Lorsque l'on aime, on ne compte pas.
2: Gémeaux, occupez-vous de votre partenaire au lieu de penser à vous exclusivement.
3: Cancer, vous ne voyez pas le temps passer. Vous ne pensez à rien d'autre qu'à votre aimé et à son épanouissement sentimental.
4: Lion, pour vous tranquilliser quant à la réciprocité des sentiments de votre partenaire, demandez-lui des preuves d'amour.
5: Vierge, votre pouvoir de séduction est au top, profitez-en.
6: Balance, vous vous laissez aller au gré des événements sans réagir.
7: Scorpion, distrayez-vous, vous devez accepter toutes les invitations de vos proches.
8: Sagittaire, vous ne lésinez pas sur les moyens à utiliser pour rendre encore plus amoureux votre partenaire.
9: Capricorne, il règne une ambiance romantique dans votre chaumière.
10: Vous vous désaltérez à la source du bonheur.
11: Verseau, vous adoptez ce célèbre adage, pour vivre heureux, vivons cachés.
12: Poisson, vous déployez une énergie folle pour que vos désirs deviennent réalité.

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1: de Jacques Prévert, Fête foraine. Heureux comme la truite remontant le torrent, heureux le cœur du monde sur son jet d'eau de sang, heureux le limonaire hurlant dans la poussière de sa voix de citron, un refrain populaire sans rime ni 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nacelle, heureuse la grosse dame avec son cerf-volant, heureux le vieil idiot qui fracasse la vaisselle, heureux dans son carrosse un tout petit enfant.
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1: Bonjour à toutes et à tous. Ce matin, le soleil brille. Les températures sont toujours très élevées. Elles s'échelonnent entre 30 et 34 degrés. Cet après-midi, il fera toujours très chaud. On attend 35 degrés à Montpellier. De légères brises souffleront sur tout le département, accompagnées de vents forts dans le nord. Passez une très belle journée à l'écoute des programmes de Radio Aviva.

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3: On connaissait l'identification par empreinte digitale et par reconnaissance faciale. Ce sont désormais vos battements cardiaques qui pourraient permettre de vous identifier. On vous explique tout dans cette chronique innovation. À la longue, taper des mots de passe peut s'avérer fastidieux. Il existe déjà la possibilité de s'identifier grâce aux empreintes digitales et à la reconnaissance faciale, mais une nouvelle technique d'identification encore plus fiable est en train d'être développée par plusieurs startups, nos battements cardiaques. Les motifs des battements de notre cœur sont propres à chacun. Des micro-variations influencées par la géométrie du cœur, la composition du sang ou encore la rigidité des artères. Le principe de la biométrie cardiaque, c'est donc d'entraîner une intelligence artificielle à reconnaître ces micro-variations pour créer la signature cardiaque d'une personne. La start-up française CœurNet, par exemple, travaille actuellement avec un prototype de montre connectée. À terme, les capteurs pourraient être intégrés à une oreillette, une bague ou encore à un vêtement connecté. CœurNet est déjà en contact avec une banque, des sociétés de maintenance et même l'armée, mais elle doit d'abord lever des fonds pour pouvoir valider sa technologie en l'expérimentant sur plusieurs milliers de personnes pendant plusieurs mois. L'intérêt de cette technologie est grand puisque comparé à d'autres techniques de reconnaissance, l'empreinte cardiaque est beaucoup plus difficile à copier qu'une empreinte digitale ou un visage. Elle pourrait ainsi permettre d'identifier les clients ou encore les personnes autorisées à accéder à des zones réservées. Et puis elle permet aussi de vérifier en temps réel que c'est bien toujours la même personne qui

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1: Chers auditeurs, bonjour. Nous allons aborder un autre type d'arnaque, les messages de faux livreurs pour vous voler vos données personnelles. Effectivement, des tentatives de phishing circulent activement sur les messageries SMS actuellement. Un soi-disant livreur vous indique qu'il n'a pas réussi à faire entrer votre colis dans la boîte aux lettres et vous demande de reprogrammer la livraison. Ce message est le point de départ de l'arnaque. Le phénomène semble massif. Les messageries SMS pullulent actuellement de ce type de texto. Il s'agit de l'arnaque en ligne de loin la plus répandue qui vise à vous soutirer des informations personnelles. Cette fraude est en pleine expansion. L'aspiration de données personnelles s'effectue en plusieurs étapes, page après page, au gré des clics requis. Par exemple, Mondial Relais a été usurpé. Le lien présent dans le message frauduleux renvoie vers un site représentant l'identité visuelle de Mondial Relais. Ces sites d'arnaque ouvrent et ferment les uns après les autres, harponnant entre-temps les victimes. De faux sites sont vendus aux escrocs clés en main. Ils sont de plus en plus vrais et une fois signalés, ils sont supprimés par les autorités. Mais ils renaissent très rapidement. Il vous est tout d'abord demandé de renseigner votre email et votre numéro de téléphone. Après avoir choisi un créneau de livraison, vous êtes invité à décliner votre identité et votre adresse. Enfin, afin de procéder à la réexpédition de votre colis, dû à l'échec de la livraison, l'interface vous réclame vos coordonnées de carte bancaire, bien sûr. Si la victime va jusqu'au bout de ce parcours, elle offre au malfaiteur des données précieuses. Ces dernières pourront être utilisées dans un temps record, notamment pour une escroquerie au fonds conseiller bancaire, qui est l'étape suivante, avec pour conséquence une extorsion de fonds et un contrôle du compte. Le livreur, un expéditeur crédible. Pour peu que l'on soit en attente d'un colis, on peut facilement être berné. Les visuels qui se succèdent sont sobres, d'aspect professionnel, et peu de fautes apparaissent. Mais on doit être alerté par la multitude d'informations personnelles qui est requise. Les transporteurs ne procèdent pas ainsi. Les livraisons de Mondial Relais, par exemple, ne s'effectuent qu'en point relais et non à domicile. Dans ce contexte, la société a inscrit sur son site une mise en garde sur sa page d'accueil. Si vous recevez un SMS pour choisir un nouveau créneau de livraison à domicile, ces messages ne proviennent pas de Mondial Relais, disent-ils. Soyez vigilants. Autre facteur de confusion possible, le numéro de l'expéditeur qui renvoie le SMS frauduleux commence par 07. Cela peut paraître crédible car le fait qu'un livreur vous joigne avec un numéro de mobile est vraisemblable. Donc je suis destinataire d'un SMS frauduleux, que faut-il faire ? Eh bien si vous recevez ce type de SMS, supprimez-le immédiatement, ne l'ouvrez pas et n'hésitez pas à signaler la fraude sur le site cybermalveillance.gouv.fr. Vous avez déjà transmis vos données personnelles, malheureusement ? Eh bien contactez votre banquier pour faire opposition à votre carte bancaire. Demandez-lui aussi de vous prévenir de tout mouvement suspect. Mieux vaut porter plainte. En cas de perte d'argent postérieure, votre conseiller bancaire pourrait requérir un tel document pour justifier un remboursement. Voilà, donc soyez très prudent. Et pour plus d'informations, n'hésitez pas à venir nous rencontrer au 65 avenue Jean Jaurès à Nîmes ou lors de nos permanences près de chez vous. À bientôt, merci.
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3: Bonjour à toutes et à tous et bienvenue dans votre agenda. Voici les événements et les sorties à venir. Le 9 juillet, au cœur de la ville de Jacou, venez découvrir un duo musical mariant contrebasse et piano. Marc-André et David Bismuth vous donnent rendez-vous à 19h à la Passerelle avec au programme Schumann, Kressler, Dvorak ou encore Tchaïkovski. Les entrées sont libres mais limitées. Pensez à réserver en ligne sur le site de la ville ou la mairie de Jacou. Les 9 et 10 10 juillet, sur la place Sainte-Anne de Montpellier, auront lieu les 31e soirées musicales des Nuits de Sainte-Anne. Jeudi, vous pourrez découvrir le répertoire rock et cumbia des Barbeaux, un groupe sous influence électro-balkanique. Et vendredi, le groupe Ketengo vous embarquera pour une nuit de folie tout en cumbia et rumba. Et tout ceci en accès libre. Jusqu'au 16 juillet, tous les mardis, mercredis et jeudis, offrez-vous une parenthèse de bien-être en profitant de 45 minutes de méditation au centre Kadampa Varasattva. Les séances sont accessibles à tous et toutes. Comptez 8 euros pour le plein tarif et 6 euros pour le tarif réduit. Vous pouvez réserver directement sur le site d'Open Bar Méditation ou directement sur place au 15 rue du Faubourg Boutonnet, quartier des Beaux-Arts. Plus que quelques jours pour découvrir les deux artistes ukrainiens Valentina et Yuri Kosiar. Jusqu'au 11 juillet, en effet, la galerie Olesia Lisa a le plaisir de présenter Pressentiment, une exposition explorant les sensations et sensibilités de l'âme. C'est en accès libre du mardi au samedi de 10h à 19h. Enfin, ne manquez pas les 3 jours de vente dédiés à la mode vintage et éco-responsable. Du vendredi 10 au dimanche 12 juillet, Perols met à disposition sa salle de l'étang de l'or de 9h à 12h30. Au programme, la vente de plus de 10 tonnes de vêtements. Le tout dans une ambiance guinguette et festive avec des DJ sets en soirée. Ainsi s'achève l'agenda des sorties de Radio Aviva. 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À bientôt sur Radio Aviva.

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1: Bonjour à toutes et à tous dans l'actualité du jour. Vendredi, la librairie Soramps a fermé ses portes pour cause de liquidation judiciaire. Face à cette situation, la région Occitanie et la métropole de Montpellier ont décidé d'intervenir. David Lafarge, patron de Soramps, se verra bientôt proposer par les deux collectivités un nouveau projet en un nouveau lieu. À lui de trouver les finances. On le voit, nombre de questions restent en suspens. David Lafarge pourra-t-il trouver les fonds nécessaires pour relancer l'activité ? Et dans ce cas, est-ce que cela se fera toujours sous le nom de Soramps ? En pleine vigilance orange, canicule, le centre aquatique Neptune dans le quartier de la Mosson est de retour. Cela faisait en effet 3 ans que la partie extérieure était fermée pour travaux. Et depuis lundi, près de 900 personnes s'y rendent chaque jour. Petit hic tout de même, les utilisateurs déplorent le manque d'ombre sur le parc. Aussi, la direction a commandé des barnums, c'est du moins ce qu'indiquent nos confrères de Midi Libre. L'ouverture du centre aquatique était devenue primordiale, avec des températures prévues oscillant entre 39 et 40 degrés. Les habitants de la Payade sont les premiers touchés, nombre d'entre eux vivant dans de véritables passoires thermiques. Deux hommes ont été interpellés après plusieurs départs de feu dans l'Hérault. Le premier, âgé de 27 ans, a été arrêté à proximité d'un incendie à Carlencas. Déjà condamné pour des faits similaires, il est toujours en garde à vue prolongée dans le cadre de l'enquête. Le second, un jeune homme de 21 ans interpellé à Abellan, a été rapidement mis hors de cause, les premiers éléments indiquant qu'il se trouvait chez lui au moment du départ des flammes. Les enquêteurs poursuivent néanmoins leurs investigations pour déterminer d'éventuels liens avec d'autres incendies survenus dans le département. Une première sur le Pic Saint-Loup. L'État a autorisé le domaine de Mortiès à créer une retenue d'eau destinée à irriguer ses vignes. Ce bassin de 8000 m² pourra stocker plus de 20 000 m³ d'eau récupérée grâce aux eaux de ruissellement et à 2 ruisseaux temporaires. Alors que le viticulteur engagé en agriculture biologique et biodynamique invoque le manque de ressources face au changement climatique, le projet, situé dans un secteur naturel protégé, suscite des inquiétudes. Lors de l'enquête publique, une majorité des contributions, craignant un impact sur les cours d'eau et les écosystèmes, s'est en effet montrée défavorable. C'est la fin de ce Flash Info. Je vous remercie de l'avoir suivi. Je vous souhaite une excellente journée à l'écoute des programmes de Radio Aviva.

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1: Bonjour à toutes et à tous. Ce matin, le soleil brille. Les températures sont toujours très élevées. Elles s'échelonnent entre 30 et 34 degrés. Cet après-midi, il fera toujours très chaud. On attend 35 degrés à Montpellier. De légères brises souffleront sur tout le département, accompagnées de vents forts dans le nord. Passez une très belle journée à l'écoute des programmes de Radio Aviva.

0: votre plateau télé ce soir, des épées, une vengeance et le charme de la France. Les trois mousquetaires d'Artagnan sur M6, film avec François Civil, Vincent Cassel, Romain Duris et Pion Marmaille. Du Louvre au palais de Buckingham, des bas-fonds de Paris au siège de La Rochelle. Dans un royaume divisé, une poignée d'hommes et de femmes vont croiser leurs épées et lier leur destin à celui de la France.
1: Qui est cet enfant ?
2: D'Artagnan, votre majesté.
1: Trois duels en 3 heures avec trois mousquetaires.
3: Monsieur Athos a le droit de me tuer en premier, Monsieur Porthos en second et Aramis en dernier. Je vous prie de m'excuser par avance si je ne peux contenter tout le monde.
1: Je le trouve bien arrogant, jeune homme.
3: C'est ma seule richesse.
0: Vilaine sur Sister, film avec Marie-Lou Berry. Mélanie est une fille trop gentille. Sa mère, son patron, ses copines en profitent. Un jour, suite à une ultime humiliation, Mélanie décide de changer. Désormais, elle va se venger de tous ceux qui lui ont pourri la vie.
4: Il n'est pas facile de changer quand on a été gentil toute sa vie.
5: Tu es tombé sur le seul handicap qui soit pas remboursé par la Sécu. Tu vas voir qu'un jour, à force d'aider tout le monde, c'est moi que tu pourras plus aider.
6: Oh non, non, non, Mélanie, faites un effort. On le sait que vous êtes pas jolie, mais vous pourriez au moins essayer.
0: Le village préféré des Français 2026 sur France 3. L'émission repart sur les routes de France avec toujours la même passion, faire découvrir des villages d'une beauté et d'une richesse exceptionnelle. Tout au long de l'émission, Stéphane Bern dévoilera le classement des téléspectateurs et enfin la commune qu'ils auront élue village préféré des Français. Les trois mousquetaires d'Artagnan sur M6, Vilaine sur Sister et le village préféré des Français 2026 sur France 3. Très belle soirée télé à tous.

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1: Jean-Michel Marin, bonjour.
2: Bonjour Liliane, ravi de vous recevoir à la Faculté des Sciences.
1: Ce rendez-vous estival à la Faculté des Sciences que vous proposez à vos étudiants et à leurs enseignants et auxquels nous assistons, est-ce une initiative nouvelle ? Moi, c'est la première fois que je l'entends parler.
2: Alors, on a eu fait précédemment un repas estival avec un certain nombre d'enseignants-chercheurs et de personnels administratifs de la Faculté des Sciences. Et là, on a fait un cocktail estival où on a aussi invité un certain nombre d'étudiants qui sont des représentants étudiants au Conseil de la Faculté des Sciences. Et donc, ce cocktail estival, en quelque sorte, c'est un peu une première.
1: Écoutez, je comprends mieux vos premiers mots dans votre prise de parole. On travaille collectivement. Et donc, vous avez vraiment invité toutes les composantes.
2: Absolument. J'ai invité toutes les composantes de l'université, la direction de l'université et également le conseil de la Faculté des Sciences, les représentants extérieurs, les étudiants, les enseignants-chercheurs, les personnels administratifs et techniques, parce que c'est collectivement qu'on arrive à faire avancer cette faculté. Et cette faculté, elle a une très très belle capacité collective. Elle est mature et collectivement, elle avance.
1: Vous êtes revenu aussi sur ces remises de prix prestigieuses qui ont eu lieu à la Faculté des Sciences. D'ailleurs, Radio Aviva a eu le plaisir d'accueillir dans ses studios certains lauréats. Alors, le prix Max Mousseron, je crois, les Olympiades académiques des sciences et bien d'autres.
2: On met en avant l'excellence. Voilà, c'est important de le dire. Hein. On fait attention aux étudiants les plus fragiles, mais on fait aussi attention aux étudiants et aux élèves les plus exigeants et on met en avant leur réussite par l'intermédiaire de l'organisation d'un certain nombre de cérémonies, évidemment de remise de diplôme, qui fait partie d'un des grands moments de la Faculté des Sciences, les cérémonies de remise de diplôme de master, mais aussi de remise de prix. Voilà, on met à l'honneur les élèves, les étudiants, et on fait, par cet intermédiaire-là, la promotion des sciences et des études scientifiques.
1: Alors, on voit qu'il y a une belle collaboration avec des lycéens, des collégiens. Jean-Michel, parlez-nous de cette éclipse solaire qui va encore créer un événement sur le campus. Et en plus, l'originalité, c'est que vous avez fait participer des élèves d'école primaire à ce projet ?
2: Absolument.
1: C'est une première, ça.
2: Tout à fait. Le département de physique de la Faculté des Sciences, avec le laboratoire Univers et Particules de Montpellier, le LUPM, a mis en place un petit dispositif expérimental qui permet d'observer le soleil. Donc, dans le cadre de cette éclipse-là, qui va avoir lieu en août, si je ne dis pas de bêtises, plutôt fin août, eh bien, on va mettre en place des dispositifs et on a appris à des jeunes à se servir de ce dispositif et à devenir nos ambassadeurs pour présenter ce dispositif et pour pouvoir observer en fait cette éclipse au plus près, sans regarder le ciel, puisqu'elle va avoir son reflet dans le dispositif.
1: C'est-à-dire que la fac de sciences transmet des connaissances et des savoirs, mais vous vous débrouillez pour faire en sorte que les gamins que vous accueillez, eux aussi transmettent des connaissances.
2: Absolument, c'est ce qu'on cherche, c'est qu'on leur donne le goût des sciences et on donne le goût de transmettre un savoir, et là aussi de l'observation, pas que du savoir, d'avoir envie d'observer ce qui se passe autour de nous, et notamment dans le ciel, avec ce moment un peu spécial là, de cette éclipse.
1: Radio Aviva est engagée dans des événements que vous menez à la Faculté des Sciences, le Bar des Sciences, la Fête de la Science, le Festival Sud de Sciences, oui. Le Village des Sciences à la Faculté de Sciences. Est-ce que ça va devenir une réalité ?
2: Alors, pour l'instant, le Village des Sciences, dans le cadre de la Fête de la Science, il est à la Faculté d'Éducation parce que les locaux sont plus faciles et s'y prêtent et que le moment où se situe la Fête de la Science aussi permet l'accès à ce gymnase dans lequel on peut mettre les stands parce qu'on ne sait pas trop au niveau climat comment les choses peuvent se passer. Mais c'est vrai qu'on voudrait et on voudrait aussi pouvoir accueillir des choses sur le campus de la Faculté des Sciences et aussi hors nos murs. Parce que je pense que pour faire la promotion des sciences, il faut aller vers les publics. Et quelque chose qui nous en a donné l'illustration, c'est quand à la place du Nombre d'Or, on avait mis ce magnifique pendule de Foucault. Là, on était à Antigone, proche des gens. Et là, on accédait à des publics qui, de toute façon, ne viendront jamais chez nous, que ce soit à la Faculté d'Éducation ou à la Faculté des Sciences. Donc ce village des sciences, il faudrait que ce soit la ville entière qui, au moment de la Fête de la Science, se transforme. On l'avait envisagé, mais on y pense. Voilà, on y pense.
1: L'attrait des jeunes pour les formations proposées à la Faculté de Sciences ne se dément pas. Et on le voit avec le nombre de vœux, vous l'avez d'ailleurs souligné, le nombre de vœux de lycéens sur la plateforme Parcoursup.
2: Oui, ce nombre a significativement augmenté et on en est très très très très fiers et très contents. On essaie de donner une solution à tout le monde aussi, hein, parce que alors on a des formations sélectives dans Parcoursup, mais la quasi-intégralité de nos formations sont des formations non sélectives. et on essaie d'orienter. On a des vœux qui augmentent au fil des ans, et parce que on veut rester attractif face à des fois des offres privées lucratives, vous le savez Liliane, qui sont pas trop sur le fond mais plutôt sur la forme. Et nous, on combat beaucoup dans les salons pour rester attractif et pour que les jeunes qui veulent faire des sciences viennent à la faculté des sciences. Et aussi contre une idée un peu très répandue en France que si on veut faire des sciences, il faut faire une classe prépa et forcément une école d'ingénieur. Non, non, il y a des facultés qui enseignent les sciences où les étudiants ont des masters fantastiques.
1: Vous l'avez souvent dit dans vos précédentes interviews, les étudiants sont heureux à la faculté de sciences. Ils sont accompagnés. J'ai même vu à un moment que si un étudiant voulait créer un événement à la faculté de sciences, il y avait une référente qui pouvait l'aider à organiser cet événement. Absolument. Donc ils ne sont pas seuls.
2: Absolument pas seul. Mon assistante de direction, Sandra Gosseron, pour la citer, est la courroie de transmission entre les étudiants et moi. Et quand un étudiant veut organiser un événement, eh bien, il s'adresse à Sandra, aux associations étudiantes, et puis on y réfléchit, on essaie de l'aider pour organiser cet événement. Et moi étant, quand je dis moi, c'est la direction, avec les directeurs de département, tout le monde, voilà.
1: Enfin, ça vous correspond bien quand même. En tous les cas, merci beaucoup. Et bravo pour cette qualité des formations, mais aussi qualité humaine, de bienveillance et d'accompagnement. Merci encore Jean-Michel Marin. J'ai oublié de souligner que vous étiez, je vais le dire pour nos auditeurs, que vous étiez le doyen de la faculté de sciences de l'Université de Montpellier.
2: Merci beaucoup Liliane, et merci beaucoup à Radio Viva qui nous suit dans tous nos événements importants et qui relaie ces informations. C'est très très important ce que vous faites.
1: Merci. Merci.
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0: voyez, vous ne vous rendez pas compte de votre comportement à l'égard de votre partenaire. Vous pourriez bien susciter une dispute à votre insu.
1: Taureau, si vous vivez en couple, vous jouez les grands seigneurs. Lorsque l'on aime, on ne compte pas.
2: Gémeaux, occupez-vous de votre partenaire au lieu de penser à vous exclusivement.
3: Cancer, vous ne voyez pas le temps passer. Vous ne pensez à rien d'autre qu'à votre aimé et à son épanouissement sentimental.
4: Lion, pour vous tranquilliser quant à la réciprocité des sentiments de votre partenaire, demandez-lui des preuves d'amour.
5: Vierge, votre pouvoir de séduction est au top, profitez-en.
6: Balance, vous vous laissez aller au gré des événements sans réagir.
7: Scorpion, distrayez-vous, vous devez accepter toutes les invitations de vos proches.
8: Sagittaire, vous ne lésinez pas sur les moyens à utiliser pour rendre encore plus amoureux votre partenaire.
9: Capricorne, il règne une ambiance romantique dans votre chaumière. Vous vous désaltérez à la source du bonheur.
10: Verseau, vous adoptez ce célèbre adage, pour vivre heureux, vivons cachés.
11: Poisson, vous déployez une énergie folle pour que vos désirs deviennent réalité.

Le papa ne sert à rien pendant l'accouchement. Vraiment, on voit dans cette chronique tout ce que peuvent faire les pères pour aider la future maman. Et promis, il y a du boulot. C'est l'une des polémiques de cette Coupe du Monde de foot qu'on n'avait pas vu venir. Cette sortie d'une journaliste de l'équipe TV, France Piron, qui critiquait le joueur belge Jérémy Doku, car il avait annoncé qu'il quitterait le Mondial pour assister à la naissance de son premier enfant, ce qu'il a d'ailleurs fait. Une sortie pour le peu dépassée, mais surtout peu pertinente, car en réalité, les futurs papas ou coparents sont très utiles le jour de l'accouchement. Évidemment, ils n'ont pas le premier rôle, mais ils peuvent déjà commencer par chronométrer la fréquence des contractions, puis conduire la voiture pour aller à la maternité ou commander un taxi. Ensuite, une fois le travail commencé, place au soutien psychologique. Le papa peut rassurer, aider à gérer la douleur, transmettre des bonnes ondes. Parlez-en d'ailleurs avant l'accouchement. Certaines veulent des massages, d'autres préfèrent des encouragements ou même des blagues. Ils peuvent aussi préparer des playlists pour le jour J ou des goûters pour tenir le coup. Puis une fois le bébé arrivé, place aux premiers soins, couper le cordon ombilical si ça lui dit. Puis les premières photos, les premières berceuses et même le pot à pot. Le papa est aussi indispensable si l'accouchement est compliqué, en cas de césarienne par exemple. Bref, une naissance est unique dans la vie d'un couple et rares sont ceux qui regrettent d'avoir été présents pour accueillir leur enfant, surtout le premier. Concernant Jérémy Doku, lui a dû repartir au Mondial dès le lendemain, mais le bébé et la maman se portaient très bien.

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1: Bonjour à toutes et à tous. Ce matin, le soleil brille. Les températures sont toujours très élevées. Elles s'échelonnent entre 30 et 34 degrés. Cet après-midi, il fera toujours très chaud. On attend 35 degrés à Montpellier. De légères brises souffleront sur tout le département, accompagnées de vents forts dans le nord. Passez une très belle journée à l'écoute des programmes de Radio Aviva.

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1: Bonjour et bienvenue dans les rendez-vous de l'emploi. Et comme tous les jours, je vous propose 3 offres d'emploi accessibles sur le site France Travail. La première offre est un poste d'agent de police municipale de jour à Juvignac. Pour ce CDI de 35 heures, vous serez en charge de participer à la mise en œuvre des pouvoirs de police du maire en matière de prévention, tranquillité, sécurité et salubrité publique. Vous devez avoir l'esprit d'équipe et faire preuve de réactivité. 1 an d'expérience souhaité. Le numéro de l'offre 209 VZNN. La deuxième proposition est un poste de réceptionniste de nuit polyvalent à Castelnau-le-Lez. Pour ce CDI de 35 heures, vos missions. Vous serez le premier contact des clients, assurant un accueil chaleureux et professionnel. Vous gérerez les formalités d'arrivée et de départ. 1 an d'expérience souhaité. Il est demandé de faire preuve d'adaptation et d'être à l'écoute. Le numéro de l'offre 209 VRGQ. La troisième offre est un poste de conseiller de vente en boulangerie-pâtisserie à Montferrier-sur-Lez. Pour ce CDI de 35 heures, vous serez chargé de l'accueil, des conseils et de la fidélisation clientèle. Débutant accepté. Pour ce poste, il faut faire preuve de rigueur et de précision. Le numéro de l'offre 209 TJXX. Et voilà, c'est tout pour ces rendez-vous de l'emploi et je vous souhaite du courage dans vos recherches. À bientôt sur Radio Aviva.
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1: Bonjour à toutes et à tous et bienvenue dans votre agenda. Voici les événements et les sorties à venir. Le 9 juillet, au cœur de la ville de Jacou, venez découvrir un duo musical mariant contrebasse et piano. Marc-André et David Bismuth vous donnent rendez-vous à 19h à la Passerelle avec au programme Schumann, Kressler, Dvorak ou encore Tchaïkovski. Les entrées sont libres mais limitées. Pensez à réserver en ligne sur le site de la ville ou la mairie de Jacou. Les 9 et 10 juillet, sur la place Sainte-Anne de Montpellier, auront lieu les 31e soirées musicales des Nuits de Sainte-Anne. Jeudi, vous pourrez découvrir le répertoire rock et cumbia des Barbeaux, un groupe sous influence électro-balkanique. Et vendredi, le groupe Ketengo vous embarquera pour une nuit de folie tout en cumbia et rumba. Et tout ceci en accès libre. Jusqu'au 16 juillet, tous les mardis, mercredis et jeudis, offrez-vous une parenthèse de bien-être en profitant de 45 minutes de méditation au centre Kadampa Varasattva. Les séances sont accessibles à tous et toutes. Comptez 8 euros pour le plein tarif, 6 euros pour le tarif réduit. Vous pouvez réserver directement sur le site d'Open Bar Méditation ou directement sur place au 15 rue du Faubourg Boutonnet, quartier des Beaux-Arts. Plus que quelques jours pour découvrir les deux artistes ukrainiens Valentina et Yuri Kosyar. Jusqu'au 11 juillet en effet, la galerie Olesia Lisa a le plaisir de présenter Pressentiment, une exposition explorant les sensations et sensibilités de l'âme. C'est en accès libre du mardi au samedi de 10h à 19h. Enfin, ne manquez pas les 3 jours de vente dédiés à la mode vintage et éco-responsable. Du vendredi 10 au dimanche 12 juillet, Perols met à disposition sa salle de l'Étang de l'Or de 9h à 12h30. Au programme, la vente de plus de 10 tonnes de vêtements. Le tout dans une ambiance guinguette et festive avec des DJ sets en soirée. Ainsi s'achève l'agenda des sorties de Radio Aviva. Nous vous rappelons que les auditeurs membres du Club Aviva peuvent recevoir les informations concernant les invitations disponibles pour les spectacles de nos partenaires. À bientôt sur Radio Aviva.

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1: Bonjour à toutes et à tous dans l'actualité du jour. Vendredi, la librairie Sorens a fermé ses portes pour cause de liquidation judiciaire. Face à cette situation, la région Occitanie et la métropole de Montpellier ont décidé d'intervenir. David Lafarge, patron de Sorens, se verra bientôt proposer par les deux collectivités un nouveau projet en un nouveau lieu. À lui de trouver les finances. On le voit, nombre de questions restent en suspens. David Lafarge pourra-t-il trouver les fonds nécessaires pour relancer l'activité ? Et dans ce cas, est-ce que cela se fera toujours sous le nom de Sorens ? En pleine vigilance orange canicule, le centre aquatique Neptune dans le quartier de la Mosson est de retour. Cela faisait en effet 3 ans que la partie extérieure était fermée pour travaux. Et depuis lundi, près de 900 personnes s'y rendent chaque jour. Petit hic tout de même, les utilisateurs déplorent le manque d'ombre sur le parc. Aussi, la direction a commandé des barnums, c'est du moins ce qu'indiquent nos confrères de Midi Libre. L'ouverture du centre aquatique était devenue primordiale, avec des températures prévues oscillant entre 39 et 40 degrés. Les habitants de la Payade sont les premiers touchés, nombre d'entre eux vivant dans de véritables passoires thermiques. Deux hommes ont été interpellés après plusieurs départs de feu dans l'Hérault. Le premier, âgé de 27 ans, a été arrêté à proximité d'un incendie à Carlencas. Déjà condamné pour des faits similaires, il est toujours en garde à vue prolongée dans le cadre de l'enquête. Le second, un jeune homme de 21 ans interpellé à Abellan, a été rapidement mis hors de cause, les premiers éléments indiquant qu'il se trouvait chez lui au moment du départ des flammes. Les enquêteurs poursuivent néanmoins leurs investigations pour déterminer d'éventuels liens avec d'autres incendies survenu dans le département. Une première sur le Pic Saint-Loup. L'État a autorisé le domaine de Mortiès à créer une retenue d'eau destinée à irriguer ses vignes. Ce bassin de 8000 m² pourra stocker plus de 20 000 m³ d'eau récupérée grâce aux eaux de ruissellement et à 2 ruisseaux temporaires. Alors que le viticulteur engagé en agriculture biologique et biodynamique invoque le manque de ressources face au changement climatique, le projet, situé dans un secteur naturel protégé, suscite des inquiétudes. Lors de l'enquête publique, une majorité des contributions, craignant un impact sur les cours d'eau et les écosystèmes, s'est en effet montrée défavorable. C'est la fin de ce Flash Info. Je vous remercie de l'avoir suivi. Je vous souhaite une excellente journée à l'écoute des programmes de Radio Aviva.
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1: Bonjour à toutes et à tous. Ce matin, le soleil brille, les températures sont toujours très élevées. Elles s'échelonnent entre 30 et 34 degrés. Cet après-midi, il fera toujours très chaud. On attend 35 degrés à Montpellier. De légères brises souffleront sur tout le département, accompagnées de vents forts dans le nord. Passez une très belle journée à l'écoute des programmes de Radio Aviva.

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1: Une princesse de Disney que l'on retrouve en vue réelle, Vaiana, fait son retour sur grand écran. Elle avait récolté 600 millions de dollars dans le monde, mais aussi 2 Oscars en 2017, avant d'entrer immédiatement parmi les classiques Disney. Vaiana, la légende du bout du monde, revient au cinéma, cette fois en live action, c'est-à-dire en prise de vue réelle. On retrouve le même récit, les mêmes personnages et puis le même voyage dans la mythologie polynésienne. Vaiana est une princesse appelée par l'océan qui quitte son île pour la première fois pour tenter de la sauver de la disparition et elle croise alors le demi-dieu Maui.
2: Il est celui qui a volé le cœur de Tefiti, celui qui a jeté un sort au monde entier. Si tu acceptes de le rapporter, tu seras pour tout le monde un vrai héros.
3: Comment vous le dire, c'est pour vous les hommes.
1: Elle commence alors un long et dangereux voyage pour rendre le cœur de Tefiti, cette pierre volée par Maui qui a provoqué tous les malheurs de l'île de Vaiana.
4: Cette mission est vouée à l'échec. On va devoir traverser un océan de malheur.
2: A choisi, c'est qu'il y a une raison.
4: Allons sauver le monde.
1: Et cette nouvelle version est forcément plus réaliste que l'animation et donc encore plus belle visuellement, mais les ingrédients restent les mêmes avec une aventure captivante, beaucoup d'humour et des musiques devenues cultes. Et c'est Dwayne Johnson qui interprète Maui, la novice Aoli Cravalho qui incarne Vaiana, à redécouvrir au cinéma.
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1: Bonjour à toutes et à tous et bienvenue sur Radio Aviva, le 88 FM, radio-aviva.com pour nous retrouver sur notre site internet et en DAB+. Bien sûr, aujourd'hui, nous vous présentons l'association Concordia, plus précisément l'antenne Languedoc-Roussillon qui est basée à Clermont-l'Hérault. Et pour en parler aujourd'hui, pour la présenter, surtout, je suis accompagné de Julie Olagnol et d'Aimé Bélène. Bonjour à vous deux.
2: Bonjour à tous.
1: Donc, merci de venir à mon micro aujourd'hui pour répondre à mes questions et présenter l'association Concordia. Julie, vous êtes chargée de mission, justement, donc à l'antenne de Clermont-l'Hérault, l'antenne Languedoc-Roussillon, et vous, Aimé, vous êtes stagiaire BPJEPS, mais aussi vous occupez des missions qu'il y a à faire donc sur place, donc chez Concordia, bien sûr. Parlons à nos auditeurs et auditrices qui ne connaissent pas forcément cette association. Expliquons un petit peu ses rôles, ses missions, ses actions, surtout, et par quoi ça passe. Qu'est-ce que ça veut dire quand on entend Concordia aujourd'hui? On reviendra après sur l'histoire et la genèse entre guillemets de l'association, mais concrètement, quand on entend Concordia, qu'est-ce que ça veut dire?
2: Alors, Concordia, c'est une association d'éducation populaire qui est engagée dans la promotion du volontariat. Donc, concrètement, on organise des chantiers internationaux de bénévoles, c'est-à-dire qu'on met en place et qu'on met en œuvre localement, donc pour ma part en Languedoc-Roussillon, des projets avec des partenaires territoriaux autour de la rénovation du bâti ancien, autour de l'environnement, autour de projets artistiques. Oui, on fait venir donc des jeunes bénévoles du monde entier, ainsi que des bénévoles français et locaux, pour faire un beau petit mélange d'interculturalité.
1: Quand vous parlez de chantier, comment est-ce que vous les trouvez? Enfin, déjà, comment est-ce que vous organisez en fait un chantier, à quoi ça ressemble par exemple les derniers que vous avez pu mettre en œuvre ou ceux qui sont sur le feu?
2: Alors donc concrètement, il y a une prospection auprès des partenaires territoriaux, donc ça peut être des collectivités comme les mairies, les communautés de communes, ça peut être des parcs, ça peut être des associations, donc on les démarche, parfois elles viennent à nous, et donc ensuite on présente l'association, on leur explique donc ce que ça apporte à la fois pour la commune, parce que ça va créer du lien entre ces jeunes internationaux et la population locale, mais à la fois l'objet de chantier en lui-même. Donc on a par exemple fait des sentiers de randonnée qui ont été inaugurés en début d'année à Clermont-l'Hérault. On a mis de la mosaïque sur des tables de pique-nique à Ceston-sur-Orbe. On a repeint les loges du théâtre Jacques Coeur à Latz. Voilà, c'est des projets très variés.
1: Parlez-nous de, justement de l'histoire de cette association qui est quand même assez ancienne, 75 ans d'existence au niveau national. Parlez-nous justement de comment est-ce qu'elle s'est créée, cette association Concordia, on le rappelle.
2: Alors l'association Concordia est une association nationale qui a été créée en 1950, donc dans le contexte de la fin de la Seconde Guerre mondiale. Et donc l'objectif, c'était de promouvoir la paix entre les peuples en faisant donc se réunir des jeunes de différents pays d'Europe autour d'un objet commun, donc d'un projet d'intérêt général au service des collectivités. Et ça a beaucoup de sens actuellement quand on voit le contexte géopolitique actuel. Ouais. Et c'est toujours un plaisir de voir sur un chantier, par exemple, une petite Ukrainienne avec un petit Russe qui s'entendent très bien et la paix se construit en portant des pierres et dans les sentiers chez nous en Occitanie.
1: Aimé, je me tourne vers vous. Qu'est-ce que vous ressentez justement? Enfin, je veux dire, pourquoi c'est important pour vous de participer à ce genre d'action dans cette association-là? Qu'est-ce que ça peut apporter à la jeunesse quand elle va participer à ces projets-là, à ces chantiers, comme ils l'appellent?
3: Je pense que surtout quand on parle des chantiers de jeunes bénévoles, donc on accueille des jeunes de 15 à 17 ans et puis des chantiers pour des adultes de plus de 18 ans. Et majoritairement pour les jeunes de 15 à 17 ans, on voit qu'ils ont vraiment envie de créer ce lien aussi, de rencontrer des personnes de cultures différentes et surtout de faire un premier pas vers l'indépendance. Alors ça, pour eux, c'est très important. Et on voit qu'ils ont envie d'aller vers là. Et donc, nos projets se construisent aussi autour de ces besoins, autour des envies de notre public. Donc, on essaie vraiment de les amener vers une prise d'indépendance en construisant des chantiers sur lesquels ils ont leur mot à dire. Oui. Ils participent aux activités, ils participent aux tâches ménagères et ils organisent quasiment tout de A à Z eux-mêmes avec l'aide des animateurs.
1: Parce que voilà, qu'est-ce qu'ils y gagnent, entre guillemets, ces jeunes-là, quand ils participent à ces projets-là? Qu'est-ce qu'ils ont en retour, au-delà de, bien sûr, d'expérience et de la bonne humeur?
2: Alors déjà, ça leur permet de partir à l'étranger et d'avoir des vacances avec du sens. À l'inverse, par exemple, peut-être une colonie de vacances plus mercantile. Ça leur permet de s'améliorer en langue étrangère, puisque l'anglais est la langue internationale du chantier. Ça leur permet donc de créer des amitiés dans le monde entier, de commencer à étoffer un CV, parce qu'ils apprennent aussi des choses très concrètes. Ils peuvent apprendre des techniques artistiques, par exemple, ou des techniques de charpente.
1: Et ça qui leur apprend, il y a des professionnels qui... Enfin, ils bossent avec des professionnels, du coup, sur place. place, c'est ça?
2: Tout à fait. Donc, il y a deux animateurs par projet. Les projets comportent entre 10 à 15 jeunes. Donc, il y a un animateur technique, un diplômé de sa profession, qui va expliquer avec la pédagogie de Concordia son métier. Et il y aura un ou une animatrice vide groupe, donc qui sera chargée de s'assurer que la vie en collectivité se passe bien, que les repas sont bien organisés, que les courses sont bien faites, que le ménage est bien fait, etc.
1: On y reviendra bien sûr en fin de deuxième partie, mais vu qu'on arrive déjà à la moitié de cette émission, faisons un petit rappel de comment est-ce qu'on peut vous contacter si jamais on aimerait participer au prochain projet. Comment est-ce qu'on doit faire, qu'est-ce qu'on doit réunir comme information, comment ça se passe tout simplement?
2: Alors le mieux, c'est de se rendre sur notre site internet Concordia, comme ça se prononce, .fr. Donc dans la rubrique chantiers internationaux, il y a tous les projets, les gens ont juste à renseigner le pays qui les intéresse, donc que ce soit en France ou à l'étranger, l'orage, et donc ensuite ils ont accès à différentes thématiques aussi, et donc ils ont accès à tout un panel de chantiers, et après ils peuvent postuler directement.
1: À l'étranger, ils peuvent aller jusqu'à où par exemple? En Europe, même ailleurs?
2: Tout à fait, alors on a une centaine d'organisations partenaires qui interviennent dans 60 pays, aussi bien en Europe que hors Europe, ça peut être en Corée du Sud, au Mexique, comme en Islande ou en Argentine, donc c'est vraiment partout.
1: Aujourd'hui, il y a des projets qui sont en cours dans l'Hérault ou dans le Languedoc-Roussillon, justement, dans votre antenne?
2: Alors, dans notre antenne, les projets commencent le 1er mai, parce qu'on favorise les projets sur la période estivale, tout simplement parce que notre public, donc essentiellement les jeunes adolescents et les jeunes adultes, terminent leur année scolaire pour les étudiants à partir de mai, et ça court de mai à octobre en général.
1: Merci à vous, en tout cas à vous deux, d'avoir répondu à cette première partie de questions. On va se retrouver après une courte pause musicale, tout simplement. À

0: Nous sommes de retour toujours sur Radio Aviva, accompagné donc de Julie et Aimé pour l'association Concordia pour nous présenter justement l'émission et l'association en général. Vous venez d'entendre une musique que l'on entend beaucoup sur les chantiers et c'est sur ça qu'on va se concentrer justement, Aimé, puisque vous en avez réalisé beaucoup pour l'association. Première question que je vais vous poser, c'est comment est-ce que vous l'avez rencontré, comment est-ce que vous l'avez connu donc l'association Concordia?
1: Alors moi j'ai connu Concordia un petit peu par hasard en fait. Je suis diplômée en maçonnerie du bâti ancien et j'ai une collègue de formation qui devait être animatrice technique sur l'un des chantiers, donc il y a 2 ans à Juvignac, à côté de Montpellier, et elle n'a pas pu assurer son poste, donc au dernier moment elle m'a envoyé un message en me disant bah tiens, ça je pense que ça devrait te plaire, donc est-ce que tu n'irais pas contacter Concordia et participer à ce chantier? Donc c'est ce que j'ai fait et c'est comme ça que j'ai fait mon premier chantier avec Concordia.
0: Et c'était quoi comme chantier donc?
1: C'était un terrassement, donc de l'aménagement de terrain à Juvignac, à côté d'une école primaire, en préparation pour l'installation d'une aire de jeu par la mairie.
0: Et donc depuis, qu'est-ce qui vous a fait rester? Pourquoi est-ce que vous avez continué donc justement de travailler avec l'association et de réaliser d'autres chantiers, parce qu'on y viendra, mais vous en avez fait d'autres?
1: Oui, j'en ai fait d'autres. Donc j'en ai fait 2 l'été dernier, l'un sur notre antenne et un autre sur l'antenne Midi-Pyrénées, donc de l'association. Et qu'est-ce qui m'a fait rester? Déjà, on m'a rappelé, ce qui a beaucoup aidé le fait que je reste animatrice dans l'association. Et en fait, c'est l'ambiance aussi, je pense, le fait que les jeunes ne restent pas à rien faire, qu'ils participent vraiment à la vie de groupe, qu'ils participent à tout, qu'ils aient un
0: libre arbitre. Vous êtes combien à peu près dans un groupe?
1: Ça dépend souvent de la demande du partenaire, mais on va dire aux alentours de 14 généralement, donc 14 jeunes plus 2 bénévoles, 2 animateurs.
0: Concrètement, si on pouvait définir et décrire une journée type sur un chantier, justement, comment ça se passe, combien de temps ça prend aussi, est-ce que ça prend toute la journée, une demi-journée, dites-nous tout.
1: Alors en général, nos chantiers vont durer 2 semaines, en particulier sur les chantiers adolescents, normalement ils peuvent travailler 4 heures par jour, donc une journée type ça va être, si on part du principe que c'est l'été, il fait très chaud en journée, donc on va prioriser le travail le matin, donc les jeunes vont travailler 4 heures le matin en compagnie de l'animateur technique, et l'après-midi, des activités seront organisées avec l'animateur vie de groupe et par les jeunes selon leurs envies. Voilà, donc après les repas sont préparés par les jeunes tous ensemble, ils font des réunions par rapport à ça, ils s'organisent pour savoir qui va faire à manger, qui va faire la vaisselle, etc.
0: Donc ça permet donc de rencontrer du monde, comme le disait tout à l'heure Julie, avec donc cette jeune ukrainienne, ça permet de rencontrer du monde, ça permet de croiser les cultures, ça peut être intéressant pour la jeunesse.
1: C'est ça, exactement. En fait, on fait en sorte que sur nos chantiers, les personnes de même culture ne vont pas forcément rester entre elles. On va essayer de diviser un petit peu les groupes, faire en sorte que tout le monde parle avec tout le monde, que tout le monde se rencontre, qu'il y ait vraiment un échange de culture, comme vous dites.
0: Est-ce que vous conseillerez aux jeunes qui nous écoutent, si jamais il y en a, de participer? Et si oui, comment est-ce qu'ils pourraient faire pour justement rejoindre l'association?
1: Oui, absolument. C'est une expérience que je pourrais conseiller à n'importe qui. Ce qui peut être rassurant pour les jeunes en France, c'est qu'on prend aussi sur nos chantiers des jeunes locaux. Donc, avant de partir à l'étranger, si leur premier pas doit être de justement participer à un chantier pas loin de chez eux en France, c'est tout à fait possible. Là, les premières annonces pour nos chantiers sont disponibles sur le site concordia.fr et on a commencé à publier les chantiers aussi sur la page Instagram, donc la page Instagram nationale qui est Concordia France.
0: Qu'est-ce qu'il faut comme condition, entre guillemets, pour être accepté dans un chantier? Est-ce qu'il y en a déjà?
1: Il n'y a pas de condition.
0: On envoie nos informations et on est recontacté si jamais on est sélectionné.
1: Oui, c'est ça. En fait, sur les annonces de chantier sur le site internet, on essaie de mettre en avant la mixité. Donc généralement, il va y avoir sur un chantier de 14 participants, 7 places pour les hommes, 7 places pour les femmes. Et à partir du moment où, s'il y a des places qui ne se remplissent pas à la fin des phases d'inscription, on va ouvrir les places à tout le monde. Mais à part ça, il n'y a vraiment pas de prérequis à la participation.
0: Est-ce qu'on pourrait faire un rappel, Julie, sur justement les dates à venir des chantiers et des événements qui vont arriver avec l'association Concordia pour justement qu'on ait une petite idée de l'agenda qui arrive, du calendrier?
2: Oui, bien sûr. Alors, on a notre premier projet qui commence le 1er mai. Donc, nos projets durent 15 jours en Occitanie. Donc, c'est à Clermont-l'Hérault. L'idée, c'est de reconstruire des capitelles. Donc, c'était des maisons de bergers en pierre sèche, donc dans un cadre idyllique, pas loin du lac du Salagou. Donc, on a ces 2 projets environnementaux là avant l'été. Ensuite, on a un projet au château de Clermont-l'Hérault pour refaire la calade. Donc, c'est la voie en pierre au pied du donjon. On a un projet mosaïque aussi au mois de juillet à Cesson-sur-Orbe. Sur la deuxième quinzaine de mai, on a un projet dans le Gard à Sauve où ça va être aussi un mur d'enceinte que les jeunes vont restaurer. Donc on a beaucoup de projets en lien avec l'environnement et le patrimoine. On a un projet aussi à Marseillan qui, je pense, va avoir beaucoup de succès au mois d'août parce qu'évidemment c'est au bord de la mer.
0: C'est ça, voilà.
2: Donc ça plaît. Et donc pour tous ces projets, je rappelle que on reçoit des jeunes internationaux, mais que les jeunes occitans, les jeunes d'ici et les jeunes de toute la France sont évidemment les bienvenus. Et c'est même rassurant, comme disait Aimé, de faire ses premiers pas en France.
0: Et puis les jeunes francophones peuvent aussi, eux, aller à l'étranger.
2: Tout à fait, vous avez tout compris. Donc nous, on est partenaire avec donc une centaine d'organisations dans le monde. Ça s'appelle l'Alliance. Et donc, on envoie aussi nos jeunes Français qui le souhaitent sur des projets à l'étranger. Tout est sur notre site internet.
0: Merci beaucoup. Donc c'est concordia.com.fr.
2: .fr.
0: J'ai failli me tromper. Merci à vous, en tout cas, vous deux, Julie et Aimé, donc d'avoir répondu à mes questions simplement. Donc c'était sur l'association Concordia qui justement organise des chantiers un petit peu partout en France et notamment donc dans l'antenne de Groussillon. Oui, Julie, vous vouliez terminer?
2: Oui, je voulais dire, donc il nous reste encore quelques places. Donc cette année, c'était un contexte un peu particulier puisqu'il y avait des élections municipales. Donc il nous reste quelques places dans la programmation d'été. Donc si jamais il y a des partenaires territoriaux qui nous écoutent, qui ont des murs à retaper, des sentiers à débroussailler, voilà, ils peuvent également nous contacter.
0: Toujours sur le site internet ou sur Instagram?
2: Sur le site internet ou sur le mail que je peux vous donner si vous le souhaitez.
0: Oui, alors dites-le et on va rappeler bien sûr que c'est disponible sur le site
2: chantier
0: internet.
2: Chantier au pluriel. languedoc-roussillon@concordia.fr.
0: Merci beaucoup, en tout cas, donc, pour vos réponses. L'émission est à présent terminée. Je vous propose de la réécouter dès maintenant en format podcast sur notre site internet, pardon, radio-aviva.com. Et à très vite sur le programme.
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1: Bonjour à toutes et à tous. Ce matin, le soleil brille. Les températures sont toujours très élevées. Elles s'échelonnent entre 30 et 34 degrés. Cet après-midi, il fera toujours très chaud. On attend 35 degrés à Montpellier. De légères brises souffleront sur tout le département, accompagnées de vents forts dans le nord. Passez une très belle journée à l'écoute des programmes de Radio Aviva.

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1: Monsieur Fein Zilberg, bonjour.
2: Bonjour.
1: Vous venez de publier ce que j'ai vu à Auschwitz, les cahiers d'Alter. Vous avez donc publié ce livre chez Le Seuil et vous avez donc travaillé avec les cahiers de votre père, Alter. Donc, ce que j'ai vu à Auschwitz, parlez-moi, s'il vous plaît.
2: Écoutez, effectivement, c'est essentiellement le témoignage de mon père qu'il a écrit dès la Libération. C'est ce qui en fait sa particularité dès septembre 45 au printemps 46, et où il raconte ce qu'il a vu à Auschwitz. Lui qui a été déporté par le premier convoi parti de France dès mars 42, qui est donc resté de 42 à 45 à Auschwitz,

0: c'est qu'il a été aussi affecté pendant 18 mois au Sonderkommando de Birkenau, c'est-à-dire qu'il a côtoyé le plus horrible et l'indicible de ce qui peut exister, je dirais, dans ce camp, l'horreur absolue. Et il témoigne, il raconte, il ne parle pas de lui, mais il dénonce, il témoigne, il a écrit ce texte pour servir à rechercher les criminels, à les condamner et à dire la vérité.
1: Alors, il a eu beaucoup de chance parce que de 42 à 45, ça fait 3 ans. Et en général, les gens qui ont pu sortir de ce camp vivants n'étaient venus qu'en 44. Parce que les conditions à Auschwitz sont épouvantables, entre famine, maladie, mauvais traitements, misère, persécution. Comment est-ce qu'il a pu soutenir un tel traitement ?
0: Vous avez raison de faire ce constat. D'ailleurs, dans son convoi, le convoi numéro 1, de chiffres, 1120 déportés, à peine 40 sont vivants à la libération en 45. 90% des déportés de son convoi meurent dans les 6 premiers mois. Donc c'est un miracle, mais c'est un miracle qui tient, je dirais, à 3 facteurs. La chance, bien sûr, qui tient aussi à la force physique et au fait d'avoir été relativement jeune. Donc j'irai en pleine force de l'âge pour tenir cette situation. Et puis je crois qu'il y a un troisième élément qui pour moi est déterminant et qui est sans doute le plus important, c'est la volonté. C'est que lui, en tant que militant engagé dans le combat antifasciste, anti-nazi, était persuadé que les nazis allaient être vaincus et qu'il fallait résister pour rester en vie, pour témoigner, pour raconter, pour condamner les auteurs de cette monstruosité. Et je crois que c'est la volonté de témoigner qui a été l'élément déterminant de sa résistance à l'intérieur du camp.
1: Alors, ce qui m'a beaucoup plu aussi dans votre livre, c'est que votre père continue à faire des exercices intellectuels. Il parle, il se souvient de tout ce qu'il a lu, de tout ce qu'il a écrit. Et je crois que tenir moralement, c'est tenir avec la culture.
0: Oui, bien sûr, c'est tenir avec la culture, c'est tenir avec un certain nombre de valeurs, c'est tenir avec une espérance. Et pour tenir dans cette horreur du Sonderkommando de Birkenau, il fallait avoir un certain nombre de valeurs qui le dépassent. Lui-même raconte dans son témoignage que 10 fois, 20 fois, il aurait pu choisir de se suicider, de mourir. Passer sa vie dans ce Sonderkommando à charrier les corps de ceux qu'on avait assassinés pour les faire brûler, c'est insupportable, c'est invivable. C'est inhumain. Pour vouloir résister à cela, il fallait avoir une espérance. L'espérance, elle pouvait être religieuse pour certains, elle pouvait être sur la base d'un certain nombre de valeurs militantes, politiques, pour d'autres comme mon père. Et c'est ce qui l'a aidé, ce qui lui a permis de tenir.
1: Et aussi dans les cahiers d'Alter, justement, on ne sent pas de haine. C'est tout à fait étonnant, parce qu'en fait, ni colère, ni haine.
0: Oh, la colère, vous savez, il était au-delà de la colère. J'irais, la colère et les larmes n'existaient plus parce qu'il n'y avait plus de larmes. Et la colère avait été permanente pendant toute cette période. Mais voilà, quoi, il fallait tenir le coup, fallait reconstruire, fallait se reconstruire, fallait faire naître une espérance, et il fallait vouloir fonder une famille, fallait vouloir avoir des enfants, fallait vouloir reconstruire le peuple juif et comme reconstruire le monde meilleur qu'il espérait.
1: Oui, et alors vous avez été donc le passeur, si je puis dire, entre votre père qui a voulu témoigner et vous. Et je crois que c'est une très belle œuvre que vous avez écrite et que vous avez faite. Et je pense que le témoignage est une chose extrêmement importante parce que ainsi les jeunes pourront savoir ce qui s'est passé.
0: Oui, vous avez parfaitement raison. Je comprend de mieux en mieux l'importance du travail que j'ai fait. Si vous voulez, pour être totalement honnête avec vos auditeurs, je dirais que dans un premier temps, moi, mon but était uniquement de traduire, de comprendre les textes, de les éditer dans un petit fascicule pour ma famille, pour mes enfants, pour mes descendants, pour que cela reste dans la mémoire familiale. Et petit à petit, je me suis rendu compte de l'importance que cela avait par rapport à d'autres, par rapport aux historiens, par rapport à la société tout entière, par rapport à la jeunesse à qui il fallait faire connaître tout cela. Et nous avons progressé dans l'édition du livre. Nous avons aussi avancé avec une proposition qui m'a été faite de réaliser une bande dessinée qui raconte l'histoire de mon père désormais. Nous venons aussi de publier un livre de poche qui sera utilisé par les scolaires dès la rentrée prochaine pour étudier et faire connaître et faire vivre l'histoire de mon père et sa mémoire.
1: Oui, et c'est une chose fort intéressante et fort importante aujourd'hui où beaucoup de jeunes ont perdu leur repère et ne savent plus très bien à quoi se raccrocher. Je pense qu'il faut se raccrocher à des piliers, à des personnages qui ont su résister et ramener de l'humanité dans la société.
0: C'est le seul moyen de faire vivre une espérance, c'est effectivement de réfléchir à ce qu'a été le comportement de ces déportés héroïques qui ont résisté, qui ont dépassé ce qui leur arrivait. Vous parliez tout à l'heure du fait qu'il n'y avait pas de haine dans son récit. Il n'y avait pas de haine, mais il y avait l'affirmation d'un certain nombre de choses extrêmement importantes, universalistes, qui doivent nous permettre de dépasser les conflits et les affrontements dans le monde, si cela est encore possible.
1: Eh bien, je vous remercie.
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4: Premier jour de Jacques Prévert. Des draps blancs dans une armoire, des draps rouges dans un lit, un enfant dans sa mère dans les douleurs, le père dans le couloir dans la maison dans la ville dans la nuit... La mort dans un cri et l'enfant dans la vie.

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1: Bonjour à toutes et à tous et bienvenue dans votre agenda. Voici les événements et les sorties à venir. Le 9 juillet, au cœur de la ville de Jacou, venez découvrir un duo musical mariant contrebasse et piano. Marc-André et David Bismuth vous donnent rendez-vous à 19h à la Passerelle avec au programme Schumann, Kressler, Dvorak ou encore Tchaïkovski. Les entrées sont libres mais limitées. Pensez à réserver en ligne sur le site de la ville ou la mairie de Jacou. Les 9 et 10 juillet, sur la place Sainte-Anne de Montpellier, auront lieu les 31e soirées musicales des Nuits de Sainte-Anne. Jeudi, vous pourrez découvrir le répertoire rock et cumbia des Barbeaux, un groupe sous influence électro-balkanique. Et vendredi, le groupe Ketengo vous embarquera pour une nuit de folie tout en cumbia et rumba. Et tout ceci en accès libre. Jusqu'au 16 juillet, tous les mardis, mercredis et jeudis, offrez-vous une parenthèse de bien-être en profitant de 45 minutes de méditation au centre Kadampa Varasattva. Les séances sont accessibles à tous et toutes. Comptez 8 euros pour le plein tarif, 6 euros pour le tarif réduit. Vous pouvez réserver directement sur le site d'Open Bar Méditation ou directement sur place au 15 rue du Faubourg Boutonnet, quartier des Beaux-Arts. Plus que quelques jours pour découvrir les deux artistes ukrainiens Valentina et Yuri Kosiar. Jusqu'au 11 juillet, en effet, la galerie Olesia Lisa a le plaisir de présenter Pressentiment, une exposition explorant les sensations et sensibilités de l'âme. C'est en accès libre du mardi au samedi de 10h à 19h. Enfin, ne manquez pas les 3 jours de vente dédiés à la mode vintage et éco-responsable. Du vendredi 10 au dimanche 12 juillet, Perols met à disposition sa salle de l'étang de l'or de 9h à 12h30. Au programme, la vente de plus de 10 tonnes de vêtements. Le tout dans une ambiance guinguette et festive avec des DJ sets en soirée. Ainsi s'achève l'agenda des sorties de Radio Aviva. Nous vous rappelons que les auditeurs membres du Club Aviva peuvent recevoir les informations concernant les invitations disponibles pour les spectacles de nos partenaires. À bientôt sur Radio Aviva.

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1: Bonjour à toutes et à tous dans l'actualité du jour. Vendredi, la librairie Soramps a fermé ses portes pour cause de liquidation judiciaire. Face à cette situation, la région Occitanie et la métropole de Montpellier ont décidé d'intervenir. David Lafarge, patron de Soramps, se verra bientôt proposer par les deux collectivités un nouveau projet en un nouveau lieu. À lui de trouver les finances. On le voit, nombre de questions restent en suspens. David Lafarge pourra-t-il trouver les fonds nécessaires pour relancer l'activité ? Et dans ce cas, est-ce que cela se fera toujours sous le nom de Soramps ? En pleine vigilance orange canicule, le centre aquatique Neptune dans le quartier de la Mausson est de retour. Cela faisait en effet 3 ans que la partie extérieure était fermée pour travaux. Et depuis lundi, près de 900 personnes s'y rendent chaque jour. Petit hic tout de même, les utilisateurs déplorent le manque d'ombre sur le parc. Aussi, la direction a commandé des barnums, c'est du moins ce qu'indiquent nos confrères de Midi Libre. L'ouverture du centre aquatique était devenue primordiale, avec des températures prévues oscillant entre 39 et 40 degrés. Les habitants de la Payade sont les premiers touchés, nombre d'entre eux vivant dans de véritables passoires thermiques. Deux hommes ont été interpellés après plusieurs départs de feu dans l'Hérault. Le premier, âgé de 27 ans, a été arrêté à proximité d'un incendie à Carlancas. Déjà condamné pour des faits similaires, il est toujours en garde à vue prolongée dans le cadre de l'enquête. Le second, un jeune homme de 21 ans interpellé à Abellan, a été rapidement mis hors de cause, les premiers éléments indiquant qu'il se trouvait chez lui au moment du départ des flammes. Les enquêteurs poursuivent néanmoins leurs investigations pour déterminer d'éventuels liens avec d'autres incendies survenu dans le département. Une première sur le Pic Saint-Loup. L'État a autorisé le domaine de Mortiès à créer une retenue d'eau destinée à irriguer ses vignes. Ce bassin de 8000 m² pourra stocker plus de 20 000 m³ d'eau récupérée grâce aux eaux de ruissellement et à 2 ruisseaux temporaires. Alors que le viticulteur engagé en agriculture biologique et biodynamique invoque le manque de ressources face au changement climatique, le projet, situé dans un secteur naturel protégé, suscite des inquiétudes. Lors de l'enquête publique, une majorité des contributions, craignant un impact sur les cours d'eau et les écosystèmes, s'est en effet montrée défavorable. C'est la fin de ce Flash Info. Je vous remercie de l'avoir suivi. Je vous souhaite une excellente journée à l'écoute des programmes de Radio Aviva.

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1: Bonjour à toutes et à tous. Ce matin, le soleil brille. Les températures sont toujours très élevées. Elles s'échelonnent entre 30 et 34 degrés. Cet après-midi, il fera toujours très chaud. On attend 35 degrés à Montpellier. De légères brises souffleront sur tout le département, accompagnées de vents forts dans le nord. Passez une très belle journée à l'écoute des programmes de Radio Aviva.

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3: Bonjour et bienvenue sur Radio Aviva. Jusqu'au 1er août, la galerie Laurent Rigaille, située en plein centre de Montpellier, accueille l'exposition de l'artiste Monsieur Chat, qui s'appelle Quartier d'été. Monsieur Chat, c'est un artiste contemporain. Sa patte, si on peut l'appeler comme ça, c'est d'apposer sur ses œuvres un chat. En style cartoon, jaune aux grands yeux et large sourire. Nous l'avons rencontré et voici un condensé de ce long entretien qui illustre au mieux les pensées et la vie de Monsieur Chat.
4: Pour moi, un bon tableau, c'est un tableau qu'on peut voir de loin. Donc encore faut-il avoir un grand appartement ou une belle galerie, comme le cas de cette ancienne librairie. Par exemple, ce grand tableau, on peut le voir là, on est à presque 10 mètres. On attend, surtout en France, qu'un artiste soit subversif, critique, conteste. Mais j'ai pas cette ambition de contester le monde. Déjà, je suis dans la lune, ça va. Alors, tout ça, c'est des questions un petit peu compliquées pour moi. Moi, je fais des chats et je suis bien content. Pourquoi tu fais ça? Donc, j'ai repris le dessin d'un enfant en disant « Je trouve que c'est bien de laisser la place à la jeunesse. Que la jeunesse puisse s'exprimer aussi sur les murs, qu'il n'y ait pas que des pubs, qu'il y ait aussi des rêves d'enfants. » C'est un peu la force de la peinture, c'est que tu peux cristalliser une émotion, un sourire, une fresque qui sera acceptée ou pas, qui passera de mode ou pas, qui sera catégorie avant-garde. On a cette chance, avec le recul, d'être hors du temps.
3: Quand il crée, il questionne. C'est comme ça qu'il voit ses œuvres et le procédé utilisé pour arriver à cette version finale.
4: Quelles sont mes valeurs esthétiques? Qu'est-ce que l'esthétisme? Qu'est-ce qu'on m'a dit, ça c'est beau, ça c'est pas beau? Qu'est-ce que le goût? C'est ça en fait, être artiste. C'est questionner les valeurs. Ça veut pas dire, toi t'as des valeurs, c'est pas juger, mais c'est questionner. Qu'est-ce que... Ah ça, ça sent mauvais. Ah ça... Je sais pas ce que ça sent. Je questionne plutôt le rapport de l'individu à l'industrie. C'est le principe de la peinture, c'est qu'à dire à quoi ça sert d'industrialiser la fabrication d'objets. Parce qu'on peut avoir une perfection dans le trait. Cette découpe, comme c'est fait au laser, très peu de gens à la main le feraient. Et même ça serait dommage de se fatiguer à être aussi perfectionniste, alors qu'une machine peut le faire, par exemple. Donc ça questionne, est-ce qu'il faut mieux que je le fasse à la main ou que ce soit une machine qui l'exécute dans une certaine quantité d'éditions pour que voilà, un certain nombre en profite et qu'on puisse amortir les frais de fabrication, par exemple. Ce qui n'est pas le cas avec une peinture.
3: Et comme tout le monde, Monsieur Chat a eu ses débuts.
4: À un moment, t'es révélé. C'est-à-dire, il y a des gens qui te mettent dans le grand bain. C'est comme à la piscine.
5: Ouais.
4: Je sais pas s'il y a peut-être des gens qui ont appris à nager tout seul, mais au début, tu barbouilles. Tu vois, puis après, on... Et du coup, là, j'ai eu la chance de rencontrer un réalisateur de la nouvelle vague, mais pas que, qui s'appelle Chris Marker. Enfin, au début, je ne l'ai pas rencontré, mais qui s'intéressait à ses chats, parce qu'il adorait les chats. Alors, pourquoi les gens, ils aiment les chats, les oiseaux? Et donc, je sais pas quoi, il a filmé le Centre Pompidou. Il y avait un autre artiste qui s'appelait Jean Reynaud, qui faisait des pots de fleurs. Pourquoi il fait des pots de fleurs, tout ça? Bon, bah, je sais pas, c'est une autre question. Et donc, il y avait un flash mob. C'était la période des flash mobs. Ouais. Tu vois, tu parlais des... Je sais pas si c'est enregistré tout à l'heure quand on parlait des Daft Punk ou je sais plus quoi. Tu sais, il y avait une chanson. Ah non, Vitalik, qui avait fait un album qui s'appelait Flash Mob.
5: Peut-être.
4: C'était pas une tout tendance. Les Flash Mob, en fait, c'était une tendance de créer des
5: mouvements.
4: Et donc, ils font ça, et à un moment, tourner autour du pot, patati patata, et il y a une fleur qui sortira, et tout, et c'est ça. C'est mon chat. Donc, si tu regardes ce film qui s'appelle Chat Perché, qui est sorti chez Arte en 2004, tu auras la vision de ce chat-là, et qui aujourd'hui n'est plus. Si tu retournes au Centre Pompidou, tu retrouveras la maison, mais il n'y aura plus le... Donc, est-ce que moi, j'ai fait semblant qu'il y ait des chats? Est-ce que c'est un... Donc j'aime bien questionner même la réalité.
3: Nous faisons un tour dans la galerie Rigaille et Monsieur Chat s'arrête devant une de ses œuvres.
4: C'est une grosse citation, donc un graveur du XVIIe siècle qui s'appelle Jacques Callot, C-A-2-L-O-T, que je pensais être uniquement graffeur, mais j'ai vu... graveur, un gros lapsus. graveur. Et que j'ai vu des plaques où c'était aussi marqué peintre, plutôt lorrain, et qui est l'équivalent d'un reporteur de guerre, puisqu'il a fait il a illustré, il a gravé, il a fait des dessins. Il a deux séries qui s'appellent Petite et Grande Misère de la Guerre. C'est un sentiment au travers de ce Jacques Callot que je connaissais pas,
5: okay.
4: Parce que moi, faut pas oublier que je suis franco-suisse, donc voilà, mon meilleur ami est lorrain, mais voilà, il n'y a pas toujours eu des bonnes ententes entre toutes les régions, voilà. Et donc, qu'est-ce que je peux te dire de plus? Voilà, Jacques Callot, je ne suis pas un spécialiste de Jacques Callot, donc de la meilleure façon que j'ai pu, j'ai essayé de représenter cette gravure avec cette matière qui... Tu vois, c'est ça qu'aussi, tu vois, on s'approche, mais voilà, il y a une matière de dingue, quoi. Presque, j'aurais même pu le laisser abstrait, mais ce n'était pas l'idée, et puis... C'était pas l'idée. L'idée, c'était d'avoir un fond pour lequel vient s'imprimer ma signature, qui, si possible, raconte une histoire, que des étendards. Chacun a perdu la tête, que t'es empalé ou pas. Et puis, différents ordres, parce que les gens sont un peu rangés, comme d'autres qui sont armés d'une une croix chrétienne, qui ressemble étrangement à un glaive. Qu'est-ce que vient foutre Paris là-dedans avec la Tour Eiffel?
1: Bon, ouais, je l'avais pas vu.
4: Non, mais c'est ça qui est bien, c'est qu'après, de loin, on peut se dire.
1: Je l'avais pas remarqué, celle-là.
4: C'est un grand bazar. Et puis, le but, c'est voilà, de s'amuser un petit peu, quoi.
1: Tu t'amuses à mettre des petits détails comme cela, justement.
4: Et puis de les retrouver, surtout. Ouais. C'est comme des chats qui sont perdus. Donc, tu me disais c'est que dans la rue, t'as pas ça. Mais il y a tellement de choses à raconter dans un tableau. Là, c'est une scène de cour où on voit sûrement des négociations ou avant, après une guerre, ou je sais pas, j'ai pas le détail de. Mais il y a une référence derrière. Et moi, ce qui beaucoup m'intriguait, c'était donc ce qui me rassurait par aussi par rapport à ce truc d'anxiété, puisqu'on disait la peur, la guerre, ça fait peur, bien sûr ça fait peur, ça terrorise, ça détruit, c'est le principe de la guerre. Mais de retrouver des dessins où finalement, malheureusement, l'humanité s'est construite au travers ou pour échapper ou pour empêcher les guerres ou pour s'extraire de ça, ben moi ça m'a rassuré. Et notamment toutes ces séries d'arbres pendus. Alors là, qui n'existent plus parce qu'ils ont été vendus, collectionnés. Okay. Mais souvent, Jacques Callot, on le retrouve avec ses arbres pendus.
1: Merci beaucoup pour vos réponses. On va se retrouver après une courte pause musicale. À tout de suite.

0: De retour après cette courte pause musicale, toujours avec Monsieur Chat pour répondre à nos questions.
1: Nous nous tournons vers le mur de sa galerie, dédié aux œuvres réalisées avec des toiles plus texturées.
2: Il y a tout ce petit quartier, ce petit secteur, où on est sur les murs trompe-l'œil, enfin trompe-l'œil, ou les toiles sablées. Voilà, ça s'appelle acrylique sable sur toile. Moi, pour moi, c'était un peu des trompe-l'œil, mais c'est très bien sablé parce que c'est un peu plus noble et tout. Et donc, j'ai commencé à faire donc, sur ces murs sablés. Donc, j'ai travaillé avec un décorateur de cinéma qui avait travaillé, entre autres, qui s'appelle Benoît Olivero, qui avait travaillé pour la chanson du dimanche. Et il faisait des exécutions de patines de murs à l'ancienne et tout. J'avais trouvé ça génial. Et donc, je lui ai demandé de me produire comme ça. Donc, ça me permettait, chez moi, dans mon petit confort bourgeois, ou de HLM, on s'en fout, d'avoir cette sensation de faire du graffiti comme ça sur des murs et sans emmerder personne.
1: Il en profite aussi pour glisser quelques mots sur la ville dans laquelle il est exposé actuellement.
2: On peut autant se perdre dans une ville. Et tout à l'heure, tu me parlais de Montpellier. J'aimerais bien aller dessiner Montpellier, même si je dessine pas de chat, parce que j'adore cette ville. J'ai l'impression d'être dans un grand appartement. Ouais, c'est à taille humaine. Il y a pas, même il y a la perte de perspective. Après, il y a les grandes places où on retrouve les perspectives. Moi qui habite malheureusement Paris, enfin bon, c'est comme ça. Et encore, on n'est qu'à 8 étages, hein. On n'est pas dans les mégalopoles, on n'est pas à Séoul, on n'est pas dans les villes où si t'habites pas au 30e étage, la perspective, tu l'oublies.
3: T'aimerais bouger à terme de Paris ?
2: Bouge déjà, puisque je suis là.
3: Oui, mais tu dis malheureusement j'habite à Paris, t'aimerais ne plus avoir à dire cette phrase ?
2: Bah, j'aimerais que Paris soit de plus en plus belle. Donc qu'on perde peut-être les véhicules. Alors ce que je trouve chouette à Montpellier, c'est qu'il y a plein de zones piétonnes. C'est peut-être ça qui est agréable en fait. C'est qu'il n'y a pas cette motorisation. Enfin si, des trucs électriques, tout ça, mais c'est plutôt doux.
1: Et il y est invité par Laurent Rigaille, galeriste parisien, aussi à la tête de la parcelle 473, musée d'art urbain à côté de Montpellier. On l'écoute.
4: C'est la première fois qu'il fait une exposition en vente, puisque les œuvres ici sont à vendre. C'est une galerie éphémère. Mais c'est sa première exposition en solo show à Montpellier.
3: Le fait qu'elle se fasse ici, donc, c'est un côté symbolique. Vous en êtes fier aussi, j'ai l'impression.
4: Oui, parce que il est déjà venu à Montpellier pour des expositions en musée, sur de différents événements ou dans la région. Mais c'est la première fois, oui, qu'il vient. Et là, c'est un événement. Parce que ça fait 13 ans que je travaille avec lui. On a fait pas mal d'expositions à travers le monde. Et c'est la première fois qu'il vient à Montpellier, qui est ma ville natale. Donc ça a une double signification, une double importance.
3: Ça a été difficile de lui demander, enfin non, de le convaincre, je veux dire, est-ce qu'il a... Il a fallu le convaincre de venir.
4: Alors, ça n'a pas été difficile de le convaincre, parce qu'il a dit oui tout de suite. Il est déjà, quand il est venu à Montpellier pour l'exposition au musée Parcelle 473, il ne voulait plus repartir. Il avait prolongé son séjour. Et c'est un endroit qu'il aime bien. Donc, il aime bien, il a des bons souvenirs. Il va souvent au musée Fabre, parce qu'il y a des tableaux qui lui parlent. Il aime bien l'ambiance, la lumière de la ville. Et donc, il se sent bien ici.
3: Comment est-ce que vous êtes rencontrés ?
4: Alors on s'est rencontrés, c'était à ma galerie parisienne, et il était venu sur le vernissage d'un autre artiste qui est John Wan, pour voir ce que... alors, à savoir qu'à l'époque, ils étaient voisins d'atelier, et donc il était venu voir ce qu'on présentait. Et il nous a... c'est une petite anecdote, mais John Wan avait un outil pour graver des plaques en métal, sa signature. L'outil est tombé en panne, et Monsieur Chat a réparé ce petit outil, et c'est de là qu'on a commencé à discuter. Voilà, je connaissais son travail, mais c'était la première rencontre où on a échangé, on a parlé, et après ben on a collaboré.
3: Et qu'est-ce qui a fait que ça a duré 13 ans?
4: Le côté humain aussi, parce que dans les artistes avec lesquels je travaille, il y a une relation humaine qui se crée, une sorte d'amitié qui intervient, et puis je suis passionné de ce qu'il fait, j'aime suivre, voir ses propositions, il y a un renouvellement permanent, et tout ça me plaît, et puis surtout il a une œuvre qui donne, en fait sur le sourire du chat on voit beaucoup d'espoir, et ça c'est ultra positif, et c'est ce qui fait que, enfin, c'est ce que j'aime présenter aussi.
3: Mmh. Bah, c'est une question que je lui ai posée. C'est vrai que ce sourire plein de dents, on le voit partout, dans toutes les scènes, dans tous les milieux. Mmh. C'est important d'avoir ce genre d'œuvre avec une telle philosophie, un tel esprit plutôt aujourd'hui.
4: Alors c'est important parce que déjà il a commencé à travailler dans la rue avec ce sourire, c'est quelque chose. Et quand on croise une œuvre, une fresque de Monsieur Chat dans la rue, on voit ce sourire et c'est communicatif. Voilà, ça fait du bien. C'est des couleurs vives, c'est des couleurs qui sont éclatantes et il y a ce sourire. Donc et c'est les retours que j'ai des visiteurs qui me disent ah mais je l'ai vu là et quand je le vois ça me fait du bien. Donc oui, alors j'ai oublié un petit peu la question mais c'est le
3: Fait qu'en fait on retrouve ce genre d'œuvre dans des milieux comme des manifestations juste derrière moi, en pleine en ville derrière moi, à côté des fleurs à une fenêtre, vraiment c'est un chat entre guillemets tout terrain. Oui. C'est important de d'avoir une sorte de marque dans n'importe quel endroit, n'importe quelle ambiance, pour toujours avoir ce repère là, même au fond à la place d'une Mona Lisa.
4: Alors oui, et encore une fois, oui, c'est ça, c'est ce côté positif qui est intéressant et qui moi m'attire. Mmh. et que j'aime partager, faire partager. Voilà, en fait, l'artiste nous donne ce grand sourire et c'est communicatif.
1: L'exposition se termine le samedi 1er août prochain à la galerie Laurent Rigaille de Montpellier. Cette émission est à présent terminée. Nous vous remercions de l'avoir écoutée jusqu'ici. À très vite sur Radio Aviva.
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1: Bonjour à toutes et à tous et bienvenue dans votre agenda. Voici les événements et les sorties à venir. Le 9 juillet, au cœur de la ville de Jacou, venez découvrir un duo musical mariant contrebasse et piano. Marc-André et David Bismuth vous donnent rendez-vous à 19h à la Passerelle avec au programme Schumann, Kressler, Dvorak ou encore Tchaïkovski. Les entrées sont libres mais limitées. Pensez à réserver en ligne sur le site de la ville ou la mairie de Jacou. Les 9 et 10 juillet, sur la place Sainte-Anne de Montpellier, auront lieu les 31e soirées musicales des Nuits de Sainte-Anne. Jeudi, vous pourrez découvrir le répertoire rock et cumbia des Barbeaux, un groupe sous influence électro-balkanique. Et vendredi, le groupe Ketengo vous embarquera pour une nuit de folie tout en cumbia et rumba. Et tout ceci en accès libre. Jusqu'au 16 juillet, tous les mardis, mercredis et jeudis, offrez-vous une parenthèse de bien-être en profitant de 45 minutes de méditation au centre Kadampa Varasattva. Les séances sont accessibles à tous et toutes. Comptez 8€ pour le plein tarif et 6€ pour le tarif réduit. Vous pouvez réserver directement sur le site d'Open Bar Méditation ou directement sur place au 15 rue du Faubourg Boutonnet, quartier des Beaux-Arts. Plus que quelques jours pour découvrir les deux artistes ukrainiens Valentina et Yuri Koziar. Jusqu'au 11 juillet, en effet, la galerie Olesia Lisa a le plaisir de présenter Pressentiment, une exposition explorant les sensations et sensibilités de l'âme. C'est en accès libre du mardi au samedi de 10h à 19h. Enfin, ne manquez pas les 3 jours de vente dédiés à la mode vintage et éco-responsable. Du vendredi 10 au dimanche 12 juillet, Perols met à disposition sa salle de l'étang de l'or de 9h à 12h30. Au programme, la vente de plus de 10 tonnes de vêtements. Le tout dans une ambiance guinguette et festive avec des DJ sets en soirée. Ainsi s'achève l'agenda des sorties de Radio Aviva. Nous vous rappelons que les auditeurs membres du Club Aviva peuvent recevoir les informations concernant les invitations disponibles pour les spectacles de nos partenaires. À bientôt sur Radio Aviva.

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1: Bonjour à tous. Un sapeur-pompier, victime des incendies en Savoie. Le jeune homme de 22 ans est décédé en intervention alors qu'il combattait depuis une partie de la nuit un feu de forêt. Une annonce du ministre de l'Intérieur. Le feu s'est déclaré le 24 juin dernier à la suite d'un orage sur les pentes de la Tour du Merle, commune de Planet. Le risque d'incendie qui reste important en France. 7 départements du pourtour méditerranéen sont ce matin en alerte maximale. 47 sont en alerte élevée. Et la chaleur ne facilite pas le travail des pompiers. 67 départements sont en alerte orange canicule, soit la quasi-totalité du pays. Et conséquence de ces coups de chaud à répétition, les nappes phréatiques s'assèchent, la quasi-totalité des réserves d'eau souterraine sont en baisse et 54% des nappes se situent sous la normale, selon le Bureau de recherche géologique et minière. L'actualité, c'est également Marine Le Pen, qui est candidate à l'élection présidentielle. La chef de file des députés RN l'a officiellement annoncé hier soir sur TF1, quelques heures à peine après sa condamnation. Elle a écopé de 3 ans de prison, dont un enferme sous bracelet électronique dans l'affaire dite des assistants parlementaires européens. Sa peine d'inéligibilité est également passée de 5 ans à 15 mois, lui permettant dès à présent de concourir à toute élection. Marine Le Pen a déjà fait savoir qu'elle allait se pourvoir en cassation, ce qui permettra, selon elle, de faire campagne pour 2027. Le Groenland n'est toujours pas à vendre. La première ministre danoise, Mette Frederiksen, a répondu hier à Donald Trump à l'occasion du sommet de l'OTAN. Le président américain qui a affirmé la veille que le territoire autonome danois devrait être contrôlé par les États-Unis sans toutefois proférer de menaces. Attention aux crèmes solaires que vous achetez sur les plateformes de vente chinoises. C'est l'alerte de Que Choisir Ensemble. L'association de consommateurs publie une étude aujourd'hui sur ces crèmes vendues à des prix très bas. Or, selon elle, sur les 10 produits testés, 9 sont dangereux pour la santé. Et puis en cyclisme, place à la 5e étape aujourd'hui du Tour de France. Au programme, un peu plus de 158 km entre Lannemezan et Pau. Le maillot jaune est sur les épaules du Norvégien Thorsten Train. Excellente matinée à tous.

sur Aviva pour votre rendez-vous musical préféré. Aujourd'hui, un numéro spécial consacré au concours de l'Eurovision de la chanson qui fête ses 70 ans le 16 mai 2026 à Vienne en Autriche. Cet événement rassemble devant le petit écran en moyenne 250 millions de personnes. Sur le 88 FM, on va revenir sur l'historique et écouter un maximum de titres récompensés. Vous avez sans doute reconnu le générique musical qui sert d'indicatif, morceau emprunté au célèbre Tédéum de Marc-Antoine Charpentier. Depuis 1956, 29 pays ont remporté ce concours. Avec 7 victoires, la Suède est la nation la plus primée devant l'Irlande 6 fois. La France, le Luxembourg et le Royaume-Uni l'ont gagné à 5 reprises. Donc le 24 mai 1956 à Lugano en Suisse, où seulement 7 pays participent à ce premier concours. Le vote des jurés s'était tenu à huis clos. C'est le pays hôte qui l'emporte avec la chanson refrain que Lissassia interprète en français. Elle est la seule Suissesse à avoir gagné le concours.

faut attendre 1958 pour assister à la première victoire française, celle du chanteur et acteur André Clavaux, avec le morceau « Dors mon amour », écrit par Pierre Delanoë et interprété par celui que l'on surnommait le prince de la chanson. Dors.

0: En 1961, Jean-Claude Pascal, l'homme le plus élégant de France, représente le Luxembourg. Le chanteur de charme, acteur et écrivain gagne le concours avec une balade intitulée « Nous les amoureux », numéro 1 des ventes en juillet 1961.
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0: au Tour de l'Italie de triompher en 1964 avec Giulia Cinquetti, chanteuse, actrice et animatrice. Elle n'a que 16 ans à peine lorsqu'elle remporte la 9e édition du concours grâce au titre Nonoletta.
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0: surprise à Londres le 6 avril 1968, le chanteur britannique Cliff Richard, archi favori du concours, est battu d'un point par une chanson espagnole. Le morceau Congratulations restera quand même le succès commercial de l'année.
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Le 29 mars 1969 à Madrid, lors de la 14e édition, petit événement dans l'histoire du concours, pour la première fois, quatre pays sont en tête ex aequo et déclarés vainqueurs. On écoute des extraits des quatre morceaux. Pour commencer, la néerlandaise Lenny Coeur, des troubadours.

0: avec l'année 1976 que s'achève cette première partie consacrée aux meilleures chansons du concours de l'Eurovision. On se retrouve très vite sur Aviva pour le deuxième volet. Nous irons de 1977 à 2025. Merci de votre fidélité, prenez soin de vous, gardez la forme. Salut!
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1: Bonjour à toutes et à tous dans l'actualité du jour. Vendredi, la librairie Soramps a fermé ses portes pour cause de liquidation judiciaire. Face à cette situation, la région Occitanie et la métropole de Montpellier ont décidé d'intervenir. David Lafarge, patron de Soramps, se verra bientôt proposer par les deux collectivités un nouveau projet en un nouveau lieu. À lui de trouver les finances. On le voit, nombre de questions restent en suspens. David Lafarge pourra-t-il trouver les fonds nécessaires pour relancer l'activité ? Et dans ce cas, est-ce que cela se fera toujours sous le nom de Soramps ? En pleine vigilance orange canicule, le centre aquatique Neptune dans le quartier de la Mosson est de retour. Cela faisait en effet 3 ans que la partie extérieure était fermée pour travaux. Et depuis lundi, près de 900 personnes s'y rendent chaque jour. Petit hic tout de même, les utilisateurs déplorent le manque d'ombre sur le parc. Aussi, la direction a commandé des barnums, c'est du moins ce qu'indiquent nos confrères de Midi Libre. L'ouverture du centre aquatique était devenue primordiale, avec des températures prévues oscillant entre 39 et 40 degrés. Les habitants de la Payade sont les premiers touchés, nombre d'entre eux vivant dans de véritables passoires thermiques. Deux hommes ont été interpellés après plusieurs départs de feu dans l'Hérault. Le premier, âgé de 27 ans, a été arrêté à proximité d'un incendie à Carlencas. Déjà condamné pour des faits similaires, il est toujours en garde à vue prolongée dans le cadre de l'enquête. Le second, un jeune homme de 21 ans interpellé à Abellan, a été rapidement mis hors de cause, les premiers éléments indiquant qu'il se trouvait chez lui au moment du départ des flammes. Les enquêteurs poursuivent néanmoins leurs investigations pour déterminer d'éventuels liens avec d'autres incendies survenu dans le département. Une première sur le Pic Saint-Loup. L'État a autorisé le domaine de Mortiès à créer une retenue d'eau destinée à irriguer ses vignes. Ce bassin de 8000 m² pourra stocker plus de 20 000 m³ d'eau récupérée grâce aux eaux de ruissellement et à 2 ruisseaux temporaires. Alors que le viticulteur engagé en agriculture biologique et biodynamique invoque le manque de ressources face au changement climatique, le projet, situé dans un secteur naturel protégé, suscite des inquiétudes. Lors de l'enquête publique, une majorité des contributions, craignant un impact sur les cours d'eau et les écosystèmes, s'est en effet montrée défavorable. C'est la fin de ce Flash Info. Je vous remercie de l'avoir suivi. Je vous souhaite une excellente journée à l'écoute des programmes de Radio Aviva.
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1: Bonjour à toutes et à tous. Cet après-midi, il fait toujours très chaud, 35 degrés à Montpellier. De légères brises soufflent sur tout le département, accompagnées de vents forts dans le nord. Ce soir, le ciel sera clair. Le mercure en baisse marquera 23 degrés à Agde, avant de passer sous la barre des 20 degrés pendant la nuit. Passez un très bel après-midi à l'écoute des programmes de Radio Aviva.

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1: Jean-Michel Marin, bonjour.
2: Bonjour Liliane, ravi de vous recevoir à la Faculté des Sciences.
1: Ce rendez-vous estival à la Faculté des Sciences que vous proposez à vos étudiants et à leurs enseignants et auxquels nous assistons, est-ce une initiative nouvelle ? Moi, c'est la première fois que je l'entends parler.
2: Alors, on a eu fait précédemment un repas estival avec un certain nombre d'enseignants-chercheurs et de personnel administratif de la Faculté des Sciences. Et là, on a fait un cocktail estival où on a aussi invité un certain nombre d'étudiants qui sont des représentants étudiants au conseil de la Faculté des Sciences. Et donc, ce cocktail estival, en quelque sorte, c'est un peu une première.
1: Écoutez, je comprends mieux vos premiers mots dans votre prise de parole. On travaille collectivement. Et donc, vous avez vraiment invité toutes les composantes.
2: Absolument. J'ai invité toutes les composantes de l'université, la direction de l'université et également le conseil de la Faculté des Sciences, les représentants extérieurs, les étudiants, les enseignants-chercheurs, les personnels administratifs et techniques, parce que c'est collectivement qu'on arrive à faire avancer cette faculté. Et cette faculté, elle a une très très belle capacité collective. Elle est mature et collectivement elle avance.
1: Vous êtes revenu aussi sur ces remises de prix prestigieuses qui ont eu lieu à la Faculté des Sciences. D'ailleurs, Radio Aviva a eu le plaisir d'accueillir dans ses studios certains lauréats. Alors, le prix Max Mousseron, je crois, les Olympiades Académiques des Sciences et bien d'autres.
2: On met en avant l'excellence. Voilà, c'est important de le dire. Hein. On fait attention aux étudiants les plus fragiles, mais on fait aussi attention aux étudiants et aux élèves les plus exigeants et on met en avant leur réussite par l'intermédiaire de l'organisation d'un certain nombre de cérémonies, évidemment de remise de diplôme, qui fait partie d'un des grands moments de la Faculté des Sciences, les cérémonies de remise de diplôme de master, mais aussi de remise de prix. Voilà, on met à l'honneur les élèves, les étudiants, et on fait, par cet intermédiaire-là, la promotion des sciences et des études scientifiques.
1: Alors on voit qu'il y a une belle collaboration avec des lycéens, des collégiens. Jean-Michel, parlez-nous de cette éclipse solaire qui va encore créer un événement sur le campus. Et en plus, l'originalité, c'est que vous avez fait participer des élèves d'école primaire à ce projet ?
2: Absolument.
1: C'est une première, ça ?
2: Tout à fait. Le département de physique de la Faculté des Sciences, avec le laboratoire Univers et Particules de Montpellier, le LUPM, a mis en place un petit dispositif expérimental qui permet d'observer le soleil. Donc, dans le cadre de cette éclipse-là, qui va avoir lieu en août, si je ne dis pas de bêtises, plutôt fin août, eh bien, on va mettre en place des dispositifs et on a appris à des jeunes à se servir de ce dispositif et à devenir nos ambassadeurs pour présenter ce dispositif et pour pouvoir observer en fait cette éclipse au plus près, sans regarder le ciel, puisqu'elle va avoir son reflet dans le dispositif.
1: C'est-à-dire que la Fac de Sciences transmet des connaissances et des savoirs, mais vous vous débrouillez pour faire en sorte que les gamins que vous accueillez, eux aussi, transmettent des connaissances.
2: Absolument, c'est ce qu'on cherche, c'est que on leur donne le goût des sciences et on donne le goût de transmettre un savoir et là aussi de l'observation, pas que du savoir, d'avoir envie d'observer ce qui se passe autour de nous et notamment dans le ciel avec ce moment un peu spécial là, de cette éclipse.
1: Radio Aviva est engagée dans des événements que vous menez à la Faculté des Sciences, le Bar des Sciences, la Fête de la Science, le Festival Sud de Sciences, oui. Le Village des Sciences à la Faculté de Sciences. Est-ce que ça va devenir une réalité ?
2: Alors pour l'instant, le Village des Sciences, dans le cadre de la Fête de la Science, il est à la Faculté d'Éducation parce que les locaux sont plus faciles et s'y prêtent et que le moment où se situe la Fête de la Science aussi permet l'accès à ce gymnase dans lequel on peut mettre les stands parce qu'on ne sait pas trop au niveau climat comment les choses peuvent se passer. Mais c'est vrai qu'on voudrait et on voudrait aussi pouvoir accueillir des choses sur le campus de la Faculté des Sciences et aussi hors nos murs. Parce que je pense que pour faire la promotion des sciences, il faut aller vers les publics. Et quelque chose qui nous en a donné l'illustration, c'est quand à la place du Nombre d'Or, on avait mis ce magnifique pendule de Foucault. Là, on était à Antigone, proche des gens. Et là, on accédait à des publics qui, de toute façon, ne viendront jamais chez nous, que ce soit à la Faculté d'Éducation ou à la Faculté des Sciences. Donc ce Village des Sciences, il faudrait que ce soit la ville entière qui, au moment de la Fête de la Science, se transforme. On l'avait envisagé, mais on y pense. Voilà, on y pense.
1: L'attrait des jeunes pour les formations proposées à la Faculté de Sciences ne se dément pas. Et on le voit avec le nombre de vœux, vous l'avez d'ailleurs souligné, le nombre de vœux de lycéens sur la plateforme Parcoursup.
2: Oui, ce nombre a significativement augmenté et on en est très très très très fiers et très contents. On essaie de donner une solution à tout le monde aussi, hein, parce qu'on a des formations sélectives dans Parcoursup, mais la quasi-intégralité de nos formations sont des formations non sélectives. Et on essaie d'orienter, on a des vœux qui augmentent au fil des ans, et parce que on veut rester attractif face à des fois des offres privées lucratives, vous le savez Liliane, qui sont pas trop sur le fond mais plutôt sur la forme. Et nous on combat beaucoup dans les salons pour rester attractif et pour que les jeunes qui veulent faire des sciences viennent à la faculté des sciences. Et aussi contre une idée un peu très répandue en France que si on veut faire des sciences, il faut une classe prépa et forcément une école d'ingénieurs. Non, non, il y a des facultés qui enseignent les sciences où les étudiants ont des masters fantastiques.
1: Vous l'avez souvent dit dans vos précédentes interviews, les étudiants sont heureux à la faculté de sciences. Ils sont accompagnés. J'ai même vu à un moment que si un étudiant voulait créer un événement à la faculté de sciences, il y avait une référente qui pouvait l'aider à organiser cet événement. Absolument. Donc ils ne sont pas seuls.
2: Absolument pas seul. Mon assistante de direction, Sandra Gosseron, pour la citer, est la courroie de transmission entre les étudiants et moi. Et quand un étudiant veut organiser un événement, eh bien, il s'adresse à Sandra, aux associations étudiantes, et puis on y réfléchit, on essaie de l'aider pour organiser cet événement. Et moi, étant, quand je dis moi, c'est la direction, avec les directeurs de département, tout le monde, voilà.
1: Enfin, ça vous correspond bien quand même. En tout cas, merci beaucoup. Et bravo pour cette qualité des formations, mais aussi qualité humaine, de bienveillance et d'accompagnement. Merci encore Jean-Michel Marin. J'ai oublié de souligner que vous étiez, je vais le dire pour nos auditeurs, que vous étiez le doyen de la faculté de sciences de l'Université de Montpellier.
2: Merci beaucoup Liliane et merci beaucoup à Radio Viva qui nous suit dans tous nos événements importants et qui relaie ces informations. C'est très très important ce que vous faites.
1: Merci. Merci.
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1: Et à la technique, mademoiselle Sherazade, assistée par Alice. Et en face de moi, le grand et talentueux Baptiste. Bonjour, amis sportifs.
2: Et bonjour, amis sportifs. Merci d'être avec nous en ce mercredi sportif. Je suis avec Sydney, bien évidemment, pour parler football. On va commencer sur les terrains de football avec la Coupe du Monde.
1: Alors, il arrive bien évidemment, après quelques jours de cette Coupe du Monde 2026, certains matchs étaient harassants, certains matchs étaient très intéressants. Mais je note hier soir un match qui est curieusement joué et qui a fait le bonheur des Argentins. Oui, l'Argentine, elle perdait en huitième de finale hier soir, 2-0. Une Égypte très mouvementée, très remuante, et 2-0 à presque un quart d'heure. Allez, un quart d'heure de la fin. Disons, 20 minutes. Et à la suite de la pause eau, rafraîchissement.
2: Pause fraîcheur.
1: Eh bien, je pense plus exactement pause fraîcheur. Les Argentins ont reçu des messages de leur coach et se sont réveillés, notamment le grand et talentueux Argentin.
2: Lionel Messi.
1: Voilà, il a trouvé Baptiste. Eh bien, ils ont commencé à bouger, et les Égyptiens ont marqué un but. Mais auparavant, il y avait une faute que l'arbitre n'avait pas sifflée. La VAR intervient, but refusé, le troisième but qu'il faisait, refusé aux Égyptiens. Et voilà que l'Argentine, sur cette contre, ce coup franc, marque. Voilà. Et Messi qui marque un deuxième but, et ensuite par la suite un troisième but, et ce fut la révolution sur le terrain, l'Argentine qualifiée. Alors vous dire que le message qu'on peut porter aux footballeurs, quand on veut, on peut. Quant à la Suisse, eh bien elle s'est débarrassée de la Colombie au tir au but. 0-0 au temps normal. Et 4 contre 3 pénalty marqué. Les États-Unis, eh bien, merci pour votre organisation, merci pour votre présentation, mais ça ne suffit pas. La Belgique a gagné 4-1. Donc, attendons la suite des programmes et rendez-vous surtout jeudi soir à 22h.
2: Énorme match.
1: Gros match qui attend. Mais quand je dis gros match, je ne connais pas la forme des joueurs actuels, la condition physique des Français et des Marocains. Mais croyez-moi, c'est un match qui va être intéressant à suivre, car on parle trop, d'une façon abusive, de ce match. Le terrain nous dira la vérité, en espérant que les Français sachent se situer dans cette rencontre.
2: Et on va passer au cyclisme, Sydney, après cette Coupe du Monde bien chargée. On va parler aussi du Tour de France. Hier, c'était la quatrième étape.
1: Et effectivement, cette quatrième étape, le Norvégien Mats Pedersen gagne l'étape. Et le maillot jaune change de dos, d'épaule à foie. Là, l'étape Carcassonne, foie 181, km 800. Eh bien, c'est le Norvégien Torstein Train et qui retrouve et qui arrache le maillot jaune. Eh oui, ça arrive. La cinquième étape d'aujourd'hui, eh bien, elle va nous diriger vers l'Annemezan, Pau. La distance 158 km 300, avec quelques petites montagnes, et surtout, la vitesse. Et, ma foi, attendons qui va se réveiller. Où sont les Français dans ce Tour de France? Je les cherche. Mais ça ne va pas tarder, on va les voir très bientôt.
2: Et qu'en est-il du rugby, Sydney? On va jouer un peu plus physique avec le prochain match France-Australie.
1: Effectivement, alors l'arrivée, la titularisation de Nouchi Deni et Veraeg Florian, prêt pour le 15 de France, samedi, contre l'Australie. Alors, des matchs intéressants, certes. La France a manqué de peu son dernier match, mais va se rétablir et va réagir.
2: Et qu'en est-il des U20 aussi, le mondial?
1: Le mondial, nous attendons lundi, demi-finale contre la Nouvelle-Zélande. Les Français très en forme, une sélection très très très forte et attendons la suite du programme.
2: On va faire un tour dans les gymnases pour le volleyball, le mercato, qu'est-ce qui se passe?
1: Alors bien évidemment, le mercato, on change d'entraîneur et on change d'organisation. Alors Loïc Lemarec, après son titre comme entraîneur, devient directeur sportif. Et le nouvel entraîneur, l'Argentin González Alexis, nouvel entraîneur du Montpellier Hero Sport Club Volleyball. Alors vous dire que ça va bouger, oui, ça va bouger. On va essayer de conserver ce titre et de le renouveler. Alors on n'appellera plus la Marmara Speak League, on l'appellera en 2026-2027 Alternué Volstar. Et oui, c'est nouveau.
2: Bah, c'est du changement ça.
1: L'argent fait tout et l'argent fait changer même le titre de la compétition.
2: Et on va passer au tennis, le sport de raquette préféré des Français pour Wimbledon.
1: Et le revoilà, l'Italien Yannick Sinner en demi-finale. Et oui, et on aura également Kozlik, Duke, Pollini et Coboli, Ferry, Messerva, Mertois et Fritz Zverev. Alors dire que ce Wimbledon fait parler beaucoup de nouvelles arrivées, de nos jeunes, et ma foi, ça bouge dans cette discipline.
2: Et bien sûr, il faut que ça bouge, il faut laisser place à des nouveaux joueurs. Et pour terminer ce journal, on va parler de diverses infos.
1: Alors bien évidemment, une conférence de presse a eu lieu cette semaine. Laurent Nicolas et Monsieur Olivier Nicolas confirment pour la saison à venir que le football restera pour la mémoire de Monsieur Louis Nicolin, eh bien restera à la famille Nicolin. Alors la saison à venir, on a parlé d'un dénommé Tardieu Florian, ex Saint-Étienne, qui va venir probablement à Montpellier attendre la signature et visite médicale. Et ma foi, les finances restent réduites, mais on peut très bien faire avec le cadre actuel, les coachs actuels, la formation actuelle du Montpellier Hérault. Et je pense que si on veut, on peut. Il faut de la volonté, du désir et surtout de l'affection, comme dans la famille Nicolin, en général depuis sa création. Un club très familial et ma foi, ce qui manque vraiment, c'est l'envie et l'objectif. Quant à aux féminines, Dijon en liquidation, car la DNCG ne fait pas de cadeaux. Et au Paris Football Club, garçon, Liam Rosenior revient en région parisienne et dirigera cette équipe du Paris Football Club. Amis sportifs, espérons avoir été complet dans cette organisation. Eh bien, aujourd'hui, on va souffler un petit peu dans ce mondial football. Merci, Baptiste.
2: Merci,
1: et merci
2: Sidney.
1: Merci, mademoiselle Sherazade. Et bien accompagnée par Alice. Bonne journée. Au revoir.

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1: Bonjour et bienvenue dans les rendez-vous de l'emploi. Et comme tous les jours, je vous propose 3 offres d'emploi accessibles sur le site France Travail. La première offre est un poste d'agent de police municipale de jour à Juvignac. Pour ce CDI de 35 heures, vous serez en charge de participer à la mise en œuvre des pouvoirs de police du maire en matière de prévention, tranquillité, sécurité et salubrité publique. Vous devez avoir l'esprit d'équipe et faire preuve de réactivité. 1 an d'expérience souhaitée. Le numéro de l'offre 209-VZNN. La deuxième proposition est un poste de réceptionniste de nuit polyvalent à Castelnau-le-Lez. Pour ce CDI de 35 heures, vos missions. Vous serez le premier contact des clients, assurant un accueil chaleureux et professionnel. Vous gérerez les formalités d'arrivée et de départ. 1 an d'expérience souhaitée. Il est demandé de faire preuve d'adaptation et d'être à l'écoute. Le numéro de l'offre 209-VRGQ. La troisième offre est un poste de conseiller de vente en boulangerie-pâtisserie à Montferrier-sur-Lez. Pour ce CDI de 35 heures, vous serez chargé de l'accueil, des conseils et de la fidélisation clientèle. Débutant accepté. Pour ce poste, il faut faire preuve de rigueur et de précision. Le numéro de l'offre 209-TJXX. Et voilà, c'est tout pour ces rendez-vous de l'emploi et je vous souhaite du courage dans vos recherches. À bientôt sur Radio Aviva.
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0: Bonjour Baptiste, bonjour à vous tous.
1: Bonjour Liliane, et où en est-on de la réforme de l'enseignement professionnel? Quels sont les changements pour les élèves de lycée professionnel, comme je viens de le dire?
0: Alors Baptiste, on a déjà parlé de cette fameuse réforme du lycée professionnel dans un précédent campus, mais la réforme des lycées professionnels se poursuit. Et donc, pour soutenir les parcours des élèves et des apprentis, pour faciliter les poursuites d'études et favoriser leur insertion vers l'emploi.
1: Et on parle à présent d'un parcours d'orientation personnalisé.
0: Alors on va voir en quoi ça consiste. L'accompagnement des élèves, des lycéens, et le volume horaire dédié aux savoirs fondamentaux, à l'enseignement professionnel et à la préparation de l'après-bac sont renforcés. À partir de groupes 1, à effectifs réduits en français et en mathématiques, qui sont employés en seconde et en première professionnelle, à partir également d'un soutien au parcours d'orientation qui est en place dès la seconde pro et jusqu'en terminale pro, et enfin d'un parcours vers l'insertion ou une poursuite d'études proposées en fin de terminale pro.
1: Il y a également la rénovation des formations et plus d'options qui sont proposées.
0: L'adaptation des formations vers des métiers d'avenir, en fonction des besoins en compétences du monde professionnel, se poursuit. Certains enseignements se développent ou évoluent pour élargir les choix des élèves. Dès la seconde pro, les élèves peuvent choisir des options. Entrepreneuriat, éloquence ou encore codage. Un enseignement à la finance est aussi expérimenté dans certains lycées pro. Il y a aussi une terminale pro qui est adaptée au projet de l'élève. La terminale pro comprend un parcours personnalisé de 4 semaines pour se préparer. Alors au choix, soit à l'insertion vers l'emploi, soit à l'entrée dans l'enseignement supérieur. Et les épreuves écrites du baccalauréat professionnel sont à présent au mois de mai.
1: Voyons les stages à présent.
0: Les périodes de stage obligatoires en bac pro durent de 16 à 20 semaines. En CAP, comme en bac pro, une allocation de stage est versée aux élèves par l'État. Elle varie de 50 à 100 euros par semaine selon le niveau de formation. Les élèves en terminale pro, engagés dans un parcours vers l'emploi, en bénéficient aussi, sous réserve d'avoir signé une convention de stage. Les équipes des bureaux des entreprises dans les lycées professionnels accompagnent les élèves tout au long de l'année dans leur recherche de stage ou d'alternance.
1: Et après, ces lycéens vont-ils aller vers une spécialisation en un an et un soutien au BTS?
0: Alors après un CAP ou un bac pro, les élèves ou apprentis peuvent obtenir un CS, c'est un certificat de spécialisation. Cette formation en un an permet de se spécialiser avant d'accéder à la vie active ou d'envisager une poursuite d'études. Les bacheliers professionnels qui poursuivent en première année de BTS peuvent bénéficier d'un parcours de consolidation. Cet accompagnement vise à favoriser la réussite, il faut être honnête. Plus on est accompagné et plus on favorise la réussite des étudiants. Alors à savoir également, il y a des classes préparatoires qui s'ouvrent aux bacheliers de bac pro en 3 ans dans chaque académie. De plus, tous les élèves bénéficient d'un programme, Avenir Pro, qui est animé par des conseillers de France Travail ou des référents de missions locales et qui sont déployés dans les lycées. Au programme, ils peuvent trouver des ateliers collectifs, pour faire des CV, de la méthodologie, des simulations d'entretien, faire au moins aussi un point sur les compétences et les attentes des recruteurs pour préparer les élèves à la recherche d'un premier emploi et faciliter leur début dans la vie professionnelle.
1: Si cette scolarité en lycée pro vous intéresse, je vais vous donner un site, vous trouverez plus d'infos sur www.onicep.fr/orientation/le-lycée.
0: L'ONICEP étant le partenaire de campus.
1: Tout à fait.
0: Merci Baptiste.
1: Merci beaucoup Liliane, on se dit à demain.
0: Au revoir.
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1: Bonjour à toutes et à tous et bienvenue dans votre agenda. Voici les événements et les sorties à venir. Le 9 juillet, au cœur de la ville de Jacou, venez découvrir un duo musical mariant contrebasse et piano. Marc-André et David Bismuth vous donnent rendez-vous à 19h à la Passerelle avec au programme Schumann, Kressler, Dvorak ou encore Tchaïkovski. Les entrées sont libres mais limitées. Pensez à réserver en ligne sur le site de la ville ou la mairie de Jacou. Les 9 et 10 juillet, sur la place Sainte-Anne de Montpellier, auront lieu les 31e soirées musicales des Nuits de Sainte-Anne. Jeudi, vous pourrez découvrir le répertoire rock et cumbia des Barbeaux, un groupe sous influence électro-balkanique. Et vendredi, le groupe Ketengo vous embarquera pour une nuit de folie tout en cumbia et rumba. Et tout ceci en accès libre. Jusqu'au 16 juillet, tous les mardis, mercredis et jeudis, offrez-vous une parenthèse de bien-être en profitant de 45 minutes de méditation au centre Kadampa Varasattva. Les séances sont accessibles à tous et toutes. Comptez 8 euros pour le plein tarif et 6 euros pour le tarif réduit. Vous pouvez réserver directement sur le site d'Open Bar Méditation ou directement sur place au 15 rue du Faubourg Boutonnet, quartier des Beaux-Arts. Plus que quelques jours pour découvrir les deux artistes ukrainiens Valentina et Yuri Kosiar. Jusqu'au 11 juillet, en effet, la galerie Olesia Lisa a le plaisir de présenter Pressentiment, une exposition explorant les sensations et sensibilités de l'âme. C'est en accès libre du mardi au samedi de 10h à 19h. Enfin, ne manquez pas les 3 jours de vente dédiés à la mode vintage et éco-responsable. Du vendredi 10 au dimanche 12 juillet, Perols met à disposition sa salle de l'étang de l'or de 9h à 12h30. Au programme, la vente de plus de 10 tonnes de vêtements. Le tout dans une ambiance guinguette et festive avec des DJ sets en soirée. Ainsi s'achève l'agenda des sorties de Radio Aviva. 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À bientôt sur Radio Aviva.

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1: Bonjour à toutes et à tous dans l'actualité du jour. Vendredi, la librairie Soramps a fermé ses portes pour cause de liquidation judiciaire. Face à cette situation, la région Occitanie et la métropole de Montpellier ont décidé d'intervenir. David Lafarge, patron de Soramps, se verra bientôt proposer par les deux collectivités un nouveau projet en un nouveau lieu. À lui de trouver les finances. On le voit, nombre de questions restent en suspens. David Lafarge pourra-t-il trouver les fonds nécessaires pour relancer l'activité ? Et dans ce cas, est-ce que cela se fera toujours sous le nom de Soramps ? En pleine vigilance orange canicule, le centre aquatique Neptune dans le quartier de la Mosson est de retour. Cela faisait en effet 3 ans que la partie extérieure était fermée pour travaux. Et depuis lundi, près de 900 personnes s'y rendent chaque jour. Petit hic tout de même, les utilisateurs déplorent le manque d'ombre sur le parc. Aussi, la direction a commandé des barnums, c'est du moins ce qu'indiquent nos confrères de Midi Libre. L'ouverture du centre aquatique était devenue primordiale, avec des températures prévues oscillant entre 39 et 40 degrés. Les habitants de la Payade sont les premiers touchés, nombre d'entre eux vivant dans de véritables passoires thermiques. Deux hommes ont été interpellés après plusieurs départs de feu dans l'Hérault. Le premier, âgé de 27 ans, a été arrêté à proximité d'un incendie à Carlancas. Déjà condamné pour des faits similaires, il est toujours en garde à vue prolongée dans le cadre de l'enquête. Le second, un jeune homme de 21 ans interpellé à Abellan, a été rapidement mis hors de cause, les premiers éléments indiquant qu'il se trouvait chez lui au moment du départ des flammes. Les enquêteurs poursuivent néanmoins leurs investigations pour déterminer d'éventuels liens avec d'autres incendies survenus dans le département. Une première sur le Pic Saint-Loup. L'État a autorisé le domaine de Mortiès à créer une retenue d'eau destinée à irriguer ses vignes. Ce bassin de 8000 m² pourra stocker plus de 20 000 m³ d'eau récupérée grâce aux eaux de ruissellement et à 2 ruisseaux temporaires. Alors que le viticulteur engagé en agriculture biologique et biodynamique invoque le manque de ressources face au changement climatique, le projet, situé dans un secteur naturel protégé, suscite des inquiétudes. Lors de l'enquête publique, une majorité des contributions, craignant un impact sur les cours d'eau et les écosystèmes, s'est en effet montrée défavorable. C'est la fin de ce Flash Info. Je vous remercie de l'avoir suivi. Je vous souhaite une excellente journée à l'écoute des programmes de Radio Aviva.
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2: Bonjour Victor.
3: Bonjour Elsa, bonjour à tous. Marine Le Pen sera donc candidate à l'élection présidentielle de 2027. La chef du Rassemblement National a annoncé son pourvoi en cassation. Pour rappel, la cour d'appel l'a condamnée pour détournement de fonds à 3 ans de prison, dont un ferme à purger à domicile sous bracelet électronique. La peine complémentaire d'inéligibilité a, elle, été réduite à 45 mois, dont 30 avec sursis. Peine qui a déjà été purgée depuis la condamnation en première instance. Mais que se passera-t-il si la décision de la Cour de cassation la condamne à nouveau avant la présidentielle ? Nous verrons, a répondu Marine Le Pen hier soir. Les explications avec Léonard Zerbib, avocat constitutionnaliste et invité de RCJ ce matin.
4: C'est en tout cas un pari très risqué de se pourvoir en cassation parce que il y a plusieurs incertitudes. La première, c'est de savoir est-ce que la Cour de cassation va se prononcer avant l'élection présidentielle. Alors il y a depuis hier des sons de cloche contradictoires. La Cour de cassation avait annoncé dans un premier temps qu'elle rendrait une décision avant l'élection présidentielle, mais c'est pas la norme. Hein. Il faut quand même savoir que une décision de la Cour de cassation en moyenne, il faut en règle générale attendre au minimum entre un an et un an et demi. Donc là, ça voudrait dire une accélération très forte en termes de délai. Et si la Cour de cassation se prononce, eh bien, il y a deux possibilités. Soit les arguments de Marine Le Pen sont jugés opérants et dans ce cas-là, on aurait un arrêt d'appel cassé et ce serait un pari gagnant pour Marine Le Pen. Soit la Cour de cassation rejette le pourvoi formé par Marine Le Pen et à ce moment-là, qu'est-ce que ça signifie ? Ça signifie tout simplement qu'il y aurait une confirmation de cet arrêt d'appel et que donc sa peine d'emprisonnement à un an ferme serait appliquée. Alors elle serait appliquée avec un bracelet électronique, mais il n'empêche que, comme vous venez de le dire, potentiellement, en fonction de la date, ça pourrait être à quelques mois de l'élection présidentielle, Marine Le Pen pourrait avoir l'obligation de porter ce bracelet électronique, qui est quand même une mesure d'aménagement de peine, mais qui est une mesure qui est très contraignante. Ça veut dire que il faudrait qu'elle soit assignée à domicile, qu'elle devrait tous les jours être chez elle, être assignée chez elle avec le port d'un bracelet. C'est quand même pas quelque chose d'anodin. C'est une mesure alternative à la prison.
3: D'ici là, Marine Le Pen est de nouveau présumée innocente, mais une condamnation par la Cour de cassation avant l'élection présidentielle pourrait donc amener la chef du Rassemblement national à faire campagne sous bracelet électronique. Marie-Suzanne Le Quéo, procureure générale auprès de la Cour d'appel de Paris, était l'invitée de TF1 ce matin. Elle explique.
5: Si la décision effectivement de la Cour de cassation intervient par exemple au mois de janvier, dès que cette décision sera connue, je mettrai à exécution l'arrêt rendu par la Cour d'appel, c'est-à-dire que je transmettrai au juge de l'application des peines compétent la décision pour qu'il examine les modalités d'exécution de la partie ferme de la peine d'emprisonnement prononcée hier.
6: D'ici là, quel est son statut ? Elle est à nouveau présumé innocent ?
5: Absolument.
6: Il n'y a pas de discussion là-dessus ?
5: Il n'y a pas de discussion là-dessus, comme, j'allais dire, tout condamné, qui fait un pourvoi.
7: Dès lors qu'il y a pourvoi,
5: la peine est suspendue et la personne est présumée innocente.
3: Marine Le Pen fera donc, selon ses termes, un binôme complémentaire, cohérent, solide avec Jordan Bardella, annoncé Premier ministre si elle était élue présidente de la République. Le numéro 2 du Rassemblement national s'est d'ailleurs réjoui ce matin que Marine Le Pen puisse porter les couleurs du parti. Réaction ce matin de Jonas Haddad, porte-parole des Républicains et invité de RCJ.
8: Lorsque vous êtes condamné en cour d'appel, vous n'êtes plus innocent sur les faits. Là, elle se pourvoit en cassation, mais comme il n'y a pas de troisième degré de juridiction en France, elle est condamnée concernant ses faits, elle sera jugée uniquement sur le droit. Maintenant, si on parle des conséquences politiques, parce que c'est là la question, les conséquences politiques, elles sont assez simples. Nous savons désormais que le RN n'aura pas une candidate de droite. Madame Marine Le Pen répète matin, midi et soir qu'elle n'est pas de droite, qu'elle n'est pas pour la réduction des dépenses publiques, qu'elle n'est pas pour la réforme des retraites, qu'à chaque fois qu'on lui donne un exemple international ou étranger qui est inspiré de la droite, elle considère, je la cite, ce sont des trucs de droite. Donc, nous, on est dans notre ligne. La ligne, c'est la ligne de la droite républicaine, c'est-à-dire plus de sécurité et moins de fiscalité. Simple, je dirais basique, comme dirait le chanteur. Maintenant, la réalité, c'est aussi que nous devons nous adresser aux électeurs du Rassemblement National qui, pour un moment, se sont dit, bon, finalement, ce parti peut remplacer la droite classique. Et avec la candidature de Marine Le Pen, non, ce parti ne peut pas remplacer la droite classique. Et par ailleurs, je le dis, ceux qui, pendant un moment, ont cru que, par exemple, quelqu'un comme Éric Ciotti allait pouvoir infléchir la ligne du parti du RN, voient bien aujourd'hui que la seule patronne, c'est Marine Le Pen, avec une vision plutôt socialiste de l'économie.
3: Les réactions politiques se sont multipliées à l'annonce de la décision de la Cour d'appel hier soir. Donc, Édouard Philippe était l'invité de France 2.
9: La Cour d'appel, après le tribunal, a condamné Madame Le Pen pour des faits qui sont des faits graves. Pour des faits qui, s'ils avaient été réalisés, moitié moins importants en matière de sommes détournées par n'importe quel autre, auraient déclenché chez Madame Le Pen une colère, une invective considérable, comme elle l'a toujours fait.
3: Et enfin, réaction également ce matin du député PS Boris Vallaud au micro de TF1. On l'écoute.
10: Il y a une double question. Il y a d'abord la question qui se pose à Marine Le Pen elle-même. Doit-elle trahir les engagements qu'elle a pris ? Vous souvenez le slogan de son père ? Main propre et tête haute. Madame Le Pen a les mains sales et la tête basse aujourd'hui. Est-ce qu'elle va quand même se présenter devant les électeurs ? La question est là. Vous savez, il y a un paquet de métiers. Policiers, gendarmes, enseignants, avocats, militaires qui nécessitent d'avoir un casier judiciaire vierge. Est-ce que quand on aime son pays, quand on croit à la parole publique, est-ce qu'on va devant les électeurs ? Est-ce qu'on prend le risque d'être une candidate finalement qui aura quand même été condamnée ?
3: Dans le reste de l'actualité, depuis la Turquie où il est présent pour le sommet de l'OTAN, Donald Trump a affirmé ce matin que les cessez-le-feu avec l'Iran étaient terminés. On l'écoute.
11: Je pense que le cessez-le-feu est fini. Je ne veux plus avoir affaire à eux, ce sont des déchets. Tu sais ce que c'est, des ordures ? Ce sont des ordures, ce sont des gens malades. Ils sont dirigés par des gens malades. Ce sont des gens vicieux et violents. Et s'ils avaient une arme nucléaire, ils s'en serviraient. Je pense que ce serait terminé.
3: Les États-Unis ont en effet déclenché hier soir une série de frappes contre la République islamique d'Iran en représailles aux attaques iraniennes ayant visé 3 navires commerciaux dans le détroit d'Ormuz. Des frappes absolument nécessaires selon le chef de l'OTAN Mark Rutte au vu des violations du cessez-le-feu par l'Iran. Donald Trump s'est dit d'ailleurs très en colère contre l'OTAN, notamment sur la question iranienne. Je cite le président américain, « Je ne suis pas content de l'OTAN parce qu'ils n'ont pas voulu nous aider face au principal État qui soutient le terrorisme, à savoir l'Iran. » Donald Trump a également fustigé l'Espagne, qualifiée selon lui de « cause perdue » avec laquelle les États-Unis vont cesser tout échange commercial, accusant Madrid de ne pas avoir participé aux défenses de l'OTAN. Israël et l'Allemagne ont signé à Jérusalem un accord prévoyant une augmentation significative du soutien financier allemand à Yad Vashem. Berlin versera désormais 5 millions d'euros par an au mémorial de la Shoah jusqu'en 2030. L'Irlande adopte un projet de loi interdisant les importations en provenance des implantations israéliennes en Cisjordanie. Le texte vise les produits agricoles, commerciaux et manufacturés issus de ces territoires. Il s'appuie notamment sur l'avis consultatif rendu en 2024 par la Cour internationale de justice, qui considère la présence israélienne dans ces zones comme contraire au droit international. En Suisse, un adolescent qui avait poignardé un juif orthodoxe en mars 2024 à Zurich a été condamné à 1 an de prison, la peine maximale pour son âge au moment des faits. Mais sa peine a été commuée en placement avec obligation de soins. Âgé de 15 ans au moment des faits, il avait asséné 17 coups de couteau à un homme de 50 ans en pleine rue à proximité d'une synagogue. L'homme avait survécu à ses blessures mais avait été grièvement blessé.
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2: Monsieur Feinzilberg, bonjour.
3: Bonjour.
2: Vous venez de publier ce que j'ai vu à Auschwitz, les cahiers d'Alter. Vous avez donc publié ce livre chez Le Seuil et vous avez donc travaillé avec les cahiers de votre père, Alter. Donc, ce que j'ai vu à Auschwitz, parlez-moi, s'il vous plaît.
3: Écoutez, effectivement, c'est essentiellement le témoignage de mon père qu'il a écrit dès la Libération. C'est ce qui en fait sa particularité dès septembre 45 au printemps 46, et où il raconte ce qu'il a vu à Auschwitz. Lui qui a été déporté par le premier convoi parti de France dès mars 42, qui est donc resté de 42 à 45 à Auschwitz et qui a été aussi affecté pendant 18 mois au Sonderkommando de Birkenau, c'est-à-dire qu'il a côtoyé le plus horrible et l'indicible de ce qui peut exister, je dirais, dans ce camp, l'horreur absolue. Et il témoigne, il raconte, il ne parle pas de lui, mais il dénonce, il témoigne, il a écrit ce texte pour servir à rechercher les criminels, à les condamner et à dire la vérité.
2: Alors, il a eu beaucoup de chance parce que de 42 à 45, ça fait 3 ans. Et en général, les gens qui ont pu sortir de ce camp vivant n'étaient venus qu'en 44. Parce que les conditions à Auschwitz sont épouvantables, entre famine, maladie, mauvais traitements, misère, persécution. Comment est-ce qu'il a pu soutenir un tel traitement ?
3: Vous avez raison de faire ce constat. D'ailleurs, dans son convoi, le convoi numéro 1, de chiffres 1120 déportés, à peine 40 sont vivants à la libération en 45. 90% des déportés de son convoi meurent dans les 6 premiers mois. Donc c'est un miracle, mais c'est un miracle qui tient, je dirais, à 3 facteurs. La chance, bien sûr, qui tient aussi à la force physique et au fait d'avoir été relativement jeune, donc j'irai en pleine force de l'âge pour tenir cette situation. Et puis je crois qu'il y a un troisième élément qui pour moi est déterminant et qui est sans doute le plus important, c'est la volonté. C'est que lui, en tant que militant engagé dans le combat antifasciste, anti-nazi, était persuadé que les nazis allaient être vaincus et qu'il fallait résister pour rester en vie, pour témoigner, pour raconter, pour condamner les auteurs de cette monstruosité. Et je crois que c'est la volonté de témoigner qui a été l'élément déterminant de sa résistance à l'intérieur du camp.
2: Alors, ce qui m'a beaucoup plu aussi dans votre livre, c'est que votre père continue à faire des exercices intellectuels. Il parle, il se souvient de tout ce qu'il a lu, de tout ce qu'il a écrit. Et je crois que tenir moralement, c'est tenir avec la culture.
3: Oui, bien sûr, c'est tenir avec la culture, c'est tenir avec un certain nombre de valeurs, c'est tenir avec une espérance. Et pour tenir dans cette horreur du Sonderkommando de Birkenau, il fallait avoir un certain nombre de valeurs qui le dépassent. Lui-même raconte dans son témoignage que 10 fois, 20 fois, il aurait pu choisir de se suicider, de mourir. Passer sa vie dans ce Sonderkommando à charrier les corps de ceux qu'on avait assassinés pour les faire brûler, c'est insupportable, c'est invivable. C'est inhumain. Pour vouloir résister à cela, il fallait avoir une espérance. L'espérance, elle pouvait être religieuse pour certains, elle pouvait être sur la base d'un certain nombre de valeurs militantes, politiques, pour d'autres comme mon père. Et c'est ce qui l'a aidé, ce qui lui a permis de tenir.
2: Et aussi dans les cahiers d'Alter, justement, on ne sent pas de haine. C'est tout à fait étonnant, parce qu'en fait, ni colère, ni haine.
3: Oh, la colère, vous savez, il était au-delà de la colère. Je dirais la colère et les larmes n'existaient plus parce qu'il n'y avait plus de larmes. Et la colère avait été permanente pendant toute cette période. Mais voilà, quoi, il fallait tenir le coup, fallait reconstruire, fallait se reconstruire, fallait faire naître une espérance et il fallait vouloir fonder une famille, fallait vouloir avoir des enfants, fallait vouloir reconstruire le peuple juif et comme reconstruire le monde meilleur qu'il espérait.
2: Oui, et alors vous avez été donc le passeur, si je puis dire, entre votre père qui a voulu témoigner et vous. Et je crois que c'est une très belle œuvre que vous avez écrite et que vous avez faite. Et je pense que le témoignage est une chose extrêmement importante parce que ainsi les jeunes pourront savoir ce qui s'est passé.
3: Oui, vous avez parfaitement raison. Je comprends de mieux en mieux l'importance du travail que j'ai fait. Si vous voulez, pour être totalement honnête avec vos auditeurs, je dirais que dans un premier temps, moi, mon but était uniquement de traduire, de comprendre les textes, de les éditer dans un petit fascicule pour ma famille, pour mes enfants, pour mes descendants, pour que cela reste dans la mémoire familiale. Et petit à petit, je me suis rendu compte de l'importance que cela avait par rapport à d'autres, par rapport aux historiens, par rapport à la société tout entière, par rapport à la jeunesse à qui il fallait faire connaître tout cela. Et nous avons progressé dans l'édition du livre. Nous avons aussi avancé avec une proposition qui m'a été faite de réaliser une bande dessinée qui raconte l'histoire de mon père désormais. Nous venons aussi de publier un livre de poche qui sera utilisé par les scolaires dès la rentrée prochaine pour étudier et faire connaître et faire vivre l'histoire de mon père et sa mémoire.
2: Oui, et c'est une chose fort intéressante et fort importante aujourd'hui où beaucoup de jeunes ont perdu leurs repères et ne savent plus très bien à quoi se raccrocher. Je pense qu'il faut se raccrocher à des piliers, à des personnages qui ont su résister et ramener de l'humanité dans la société.
3: C'est le seul moyen de faire vivre une espérance, c'est effectivement de réfléchir à ce qu'a été le comportement de ces déportés héroïques qui ont résisté, qui ont dépassé ce qui leur arrivait. Vous parliez tout à l'heure du fait qu'il n'y avait pas de haine dans son récit. Il n'y avait pas de haine, mais il y avait l'affirmation d'un certain nombre de choses extrêmement importantes, universalistes, qui doivent nous permettre de dépasser les conflits et les affrontements dans le monde, si cela est encore possible.
2: Eh bien, je vous remercie.
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1: Bonjour à toutes et à tous et bienvenue dans votre agenda. Voici les événements et les sorties à venir. Le 9 juillet, au cœur de la ville de Jacou, venez découvrir un duo musical mariant contrebasse et piano. Marc-André et David Bismuth vous donnent rendez-vous à 19h à la Passerelle avec au programme Schumann, Kressler, Dvorak ou encore Tchaïkovski. Les entrées sont libres mais limitées. Pensez à réserver en ligne sur le site de la ville ou la mairie de Jacou. Les 9 et 10 juillet, sur la place Sainte-Anne de Montpellier, auront lieu les 31e soirées musicales des Nuits de Sainte-Anne. Jeudi, vous pourrez découvrir le répertoire rock et cumbia des Barbeaux, un groupe sous influence électro-balkanique. Et vendredi, le groupe Ketengo vous embarquera pour une nuit de folie tout en cumbia et rumba. Et tout ceci en accès libre. Jusqu'au 16 juillet, tous les mardis, mercredis et jeudis, offrez-vous une parenthèse de bien-être en profitant de 45 minutes de méditation au centre Kadampa Varasattva. Les séances sont accessibles à tous et toutes. Comptez 8€ pour le plein tarif, 6€ pour le tarif réduit. Vous pouvez réserver directement sur le site d'Open Bar Méditation ou directement sur place au 15 rue du Faubourg Boutonnet, quartier des Beaux-Arts. Plus que quelques jours pour découvrir les deux artistes ukrainiens Valentina et Yuri Kosiar. Jusqu'au 11 juillet en effet, la galerie Olesia Lisa a le plaisir de présenter Pressentiment, une exposition explorant les sensations et sensibilités de l'âme. C'est en accès libre du mardi au samedi de 10h à 19h. Enfin, ne manquez pas les 3 jours de vente dédiés à la mode vintage et éco-responsable. Du vendredi 10 au dimanche 12 juillet, Perols met à disposition sa salle de l'étang de l'or de 9h à 12h30. Au programme, la vente de plus de 10 tonnes de vêtements. Le tout dans une ambiance guinguette et festive avec des DJ sets en soirée. Ainsi s'achève l'agenda des sorties de Radio Aviva. 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À bientôt sur Radio Aviva.

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0: Alors Sandra, la vie, ça va ?
2: La vie, ça va très très bien. Bonjour à tous et merci d'être fidèles à cette émission. Émission qui s'annonce pas mal parce que je vais vous donner la thématique dans deux secondes. J'ai avec moi, justement, pour répondre à mes questions, une jeune femme qui s'appelle Laurence. Bonjour Laurence.
3: Bonjour Sandra.
2: Vous êtes là Laurence parce que la thématique du jour, on va pas garder le suspense, hein, c'est j'ai refait ma vie. Alors, moi j'aime pas cette phrase, hein, mais voilà. On va quand même faire l'émission là-dessus. Mm-hmm. Et puis à la fin, on expliquera pourquoi on n'aime pas cette tournure et quelle tournure on aurait pu donner. Voilà. Alors, Laurence, vous avez refait votre vie et on parle de votre vie amoureuse et pas professionnelle. Professionnelle aujourd'hui, on s'en fout. Parce que vous avez eu, vous allez nous raconter, hein, une ou plusieurs vies avant votre chérie d'aujourd'hui. Racontez-nous un petit peu.
3: Alors effectivement, j'ai eu une vie avant mon chéri d'aujourd'hui qui a construit ma vie. J'habitais dans le Nord et j'ai rencontré un grand nordiste. Puis je me suis mariée en Corse, puis on s'est séparés. Et puis la vie a continué. Et enfin, j'ai décidé de changer de vie.
2: Ouais.
3: Professionnel et personnel, même si on parle pas du professionnel, mais ouais. Là j'ai tout vendu, j'habitais près de Lille et là je suis partie dans le sud de la France. Je me suis dit autant aller voir le soleil.
2: D'accord,
3: et c'est là où j'ai rencontré.
2: Voilà, vous partez du nord de la France en plaquant tout entre guillemets. J'ai une question, vous avez des enfants ?
3: Non, j'ai pas d'enfants.
2: D'accord, donc en plaquant tout, on va dire matériel.
3: Oui, c'est facile.
2: Voilà. Et vous descendez à Montpellier ?
3: Alors, pas tout de suite, non. J'ai d'abord descendu dans la Drôme.
2: Ouais.
3: Parce que je m'étais d'abord baladée un petit peu dans le sud de la Loire. Je m'étais dit, tant qu'à faire, allons vers le soleil. Et puis, je suis arrivée dans le sud-ouest, mais je me suis dit, non, sud-ouest, c'est très, très beau. L'architecture est très belle, mais j'avais l'impression d'être confite dans du canard. Du
2: canard. Ah ouais.
3: Oui, c'est très beau, mais j'ai trouvé que c'était trop tourné vers le passé pour une nouvelle vie.
2: D'accord.
3: Et puis progressivement, l'Ardèche, et hop, je suis arrivée dans la Drôme, et voilà.
2: D'accord.
3: C'est là où j'ai rencontré Joseph.
2: Et alors, Joseph, voilà, j'allais vous demander si vous vouliez donner son prénom. Donc, vous rencontrez Joseph où ?
3: Alors, je le rencontre... Il y a toute une histoire là-dessus, c'est-à-dire que avant d'arriver dans la Drôme, par une amie d'amis d'amis, je suis arrivée chez une dame très très sympathique avec qui j'ai tout de suite accroché et qui a bien voulu me louer une de ses petites maisons dans son mas. Et puis elle me présente à tous ses amis, sa famille, c'était vraiment très bien, mais elle me dit au bout de 15 jours elle s'en va pour aller faire du bateau avec son frère. Bon, voilà. Et puis au retour, elle me dit, viens déjeuner, mes frères sont là. Je pensais que c'était les frères que j'avais déjà rencontrés, mais non.
2: Et il y avait Joseph.
3: Il y avait Joseph.
2: C'est un des frérots, c'est ça ?
3: Un des frérots.
2: Mais c'est magnifique.
3: Voilà.
2: Joseph, il a le même âge que vous
3: Ah non, alors Joseph, il a 14 ans de plus.
2: Ouais, mais ça le fait aussi. Hein.
3: Oui, ça le fait aussi, mais j'avais eu une relation juste avant... très bien d'ailleurs, mais avec un homme qui avait 10 ans de moins que moi.
2: Ah ouais, non, attends, c'est le grand écart.
3: Oui. Il était très grand et beaucoup plus jeune que moi. Et puis là, je tombe amoureuse de Joseph qui avait 14 ans de plus et qui n'est pas très grand.
2: Ben c'est bien parce que vous allez pouvoir nous en parler un petit peu de, justement, dans la suite de l'émission. J'ai plein de questions sur la vie avec monsieur, madame. C'est bien, on va parler des écarts d'âge. Hein. Je pense que ce n'est pas pareil. Joseph, il travaillait au moment où vous vous êtes rencontrés. Ma question, en fait, c'est pour savoir si vous étiez dans le même milieu. Est-ce qu'il a des enfants ? Vous n'en aviez pas. Quels sont vos points communs et vos différences ?
3: Mm-hmm. Alors, les points communs, on aime les mêmes choses, la nature, la randonnée, toutes ces choses-là. Mais c'est vrai que, malgré tout, cette différence, au départ, pour moi, elle a été assez... impactante malgré tout. C'était plus psychologique que physique, parce que Joseph a une forme olympique, j'ai du mal à le suivre dans la montagne.
2: C'était quoi votre âge au moment de la rencontre à chacun ?
3: J'avais 52 ans.
2: D'accord, et donc lui, 66.
3: Ouais.
2: D'accord.
3: Ouais. Parce que j'ai 60 ans maintenant, et voilà, ça fait 8 ans que nous sommes ensemble.
2: Et Joseph un peu plus.
3: Et Joseph un peu plus.
2: Très bien. Ok, donc au début, qu'est-ce qui vous impactait au niveau de cet âge-là, enfin cette différence d'âge ?
3: C'est d'abord, comme vous l'avez précisé, j'ai pas eu la chance d'avoir des enfants. Et Joseph en a 3 avec 8 petits-enfants.
2: Ah ouais.
3: Donc pour moi, ça a été absolument génial, mais aussi au départ un peu perturbant.
2: Nouveau. Ils avaient quel âge les enfants au moment de la rencontre ?
3: Ouais, 20, une vingtaine d'années.
2: Ouais,
3: quoi,
2: jeunes, adultes, hein.
3: Jeunes adultes. Bah,
2: ils n'avaient pas 8 ans.
3: Non. Ouais. Non, bah non, étant donné l'âge de Joseph. Donc déjà des jeunes adultes. Donc c'était un peu étrange pour moi de me retrouver en tant que belle-mère et grand-mère. Donc du c'est jour ça. Au lendemain, je suis passée de d'une vie un peu
2: de célibataire
3: à mamie.
2: À mamie,
3: mais donc c'était au départ un peu délicat et ensuite formidable, quoi.
2: Ouais,
3: parce que là,
2: ça.
3: Moi, c'est une famille que je n'ai pas pu construire et que là, je...
2: C'est la vôtre aujourd'hui ?
3: Ah oui. Et puis Joseph m'a dit, voilà, c'est tes petits-enfants.
2: Donc vous avez votre place.
3: Oui.
2: Et je viens de manger ma question, parce que je pense qu'elle était pas intéressante, mais je vais la retrouver, hein, c'est mon boulot. Vous n'êtes pas mariée avec Joseph, là ?
3: Non, on est juste paxé. C'est vrai que moi, j'ai déjà été mariée, lui aussi.
2: Donc c'était pas nécessaire.
3: Non, on n'a pas besoin de ça.
2: Voilà, c'est là que je voulais vous amener. C'est est-ce que au niveau de la prise de place, la place dans une nouvelle vie, est-ce qu'il y a besoin ou pas de se remarier ? Non. D'accord.
3: Non, mais je pense que c'est quand on arrive, dans une famille qui est déjà établie, il faut aussi ne pas s'imposer. Il faut juste être là, présente, les aimer, mais après. Il faut quand même avoir un peu de tact malgré tout, puisque le groupe était formé. Moi, j'arrivais un petit peu comme ça.
2: Parachuté.
3: Parachuté.
2: J'ai plein de questions à vous poser. Vous restez avec moi.
3: Mm-hmm.
2: Allez, à tout.

0: ça va?
1: Mais oui, la vie, ça va très bien. Je suis avec Laurence qui... je fais un petit résumé hein, pour éventuellement ceux qui prennent en route. Laurence qui est là parce que le thème de l'émission aujourd'hui, c'est « J'ai refait ma vie ». Encore une fois, on n'aime pas cette phrase-là. Mais c'est comme ça que ça s'appelle parce que il est usuel de dire comme ça. Donc, on va dire comme ça pendant l'émission. Laurence, j'aimerais bien que vous me parliez de votre vie au quotidien, la vie quotidienne hein, avec Joseph, votre votre conjoint actuel, on va dire. Et j'aimerais surtout qu'on parle des différences entre celle-ci avec Joseph et la vie au quotidien avec votre ex-mari. Juste pour voir s'il y a des grosses différences et comment on fait pour s'adapter quand on a 50 ans. C'est pas simple de vivre le quotidien avec une nouvelle personne. Voilà.
2: Oui, Sandra, là, vous avez raison. C'est qu'à cet âge-là, eh bien, on a déjà ses habitudes. On est peut-être un peu moins souple.
1: Ouais.
2: Et donc, au début, ça a pas été facile puisque je suis arrivée après à Montpellier dans la maison de Gérard,
1: oui,
2: Joseph, et c'était pas tout de suite évident forcément puisque là il faut quand même rentrer un petit peu dans les chaussons de l'autre.
1: Et vous avez emménagé dans sa maison,
2: oui.
1: Alors puisqu'il a des enfants, vous l'avez dit tout à l'heure, c'est la maison où il a élevé ses enfants.
2: Non.
1: Ah, d'accord.
2: Donc ça, c'est plus facile.
1: Ouais, non, parce après sa séparation. Il a aussi une vie avant. Est-ce que c'est la vie de l'ancienne madame ou pas?
2: Non.
1: C'est une maison à lui, on va dire. Il n'y a que son empreinte dedans.
2: Ça, c'était quand même beaucoup plus facile. Et puis après, cette différence d'âge, encore une fois, physiquement, je ne la ressens pas du tout avec Joseph parce qu'il est très, très, très en forme. Mais simplement, c'était la différence au niveau de la vie professionnelle. C'est-à-dire que moi, j'avais à tout construire, alors que Joseph, lui, il était plutôt en fin de parcours, dire, allez, on part, on fait ci, on fait mi, moi j'avais quand même, et j'ai toujours des contraintes professionnelles, c'est ce petit décalage-là où on n'est pas tout à fait raccord.
1: Et ça s'est fait quand même, c'est-à-dire que vous avez pu faire votre carrière, entre guillemets, votre boulot, puisque vous aviez encore des années à travailler.
2: Oui, oui.
1: Alors que lui, plutôt bateau, puisque il fait du bateau, de la rando, et vous avez quand même pu faire votre...
2: Oui, mais ça a été...
1: Donc, concession quand même de la part de monsieur, parce que il aurait pu tomber... Alors, attends, le cliché, il aurait pu tomber sur une vieillotte qui ne travaille plus, il est tombé sur une jeune, pauvre.
2: Il y a des coups.
1: Elle bosse. Donc ça c'est bien. Au niveau des chaussettes sales et tout ça, ça se passe bien à 50 ans ou franchement le linge de l'autre
2: Ah non, moi ça me dérange pas trop. Bon, c'est vrai que c'est un peu classique, c'est Bibi qui s'occupe de la lessive,
1: Pas tout le temps. Des fois, il y a Bobo qui s'occupe de la lessive.
2: Là, j'ai pas connu.
1: D'accord.
2: Donc, j'ai continué à m'occuper de la lessive. Et comme je suis un peu maniaque, c'est vrai que ça me dérange pas trop.
1: Combien de temps entre les deux liaisons?
2: Moi, les dates, c'est pas top. Mais c'était assez rapproché.
1: Genre 6 mois, 2 ans.
2: Oui, voilà, 6 mois.
1: 6 mois, d'accord. Mmh. Donc, je divorce, 6 mois après, je suis avec Joseph.
2: Mmh.
1: D'accord. Ouais, donc c'est super frais, quoi.
2: Mais surtout, c'était pas du tout voulu.
1: Vous n'aviez pas rencontré quelqu'un?
2: Non, c'était vraiment, rester célibataire. Je sais pas pourquoi, je m'étais dit en tête 3 ans. Et puis, ça a duré.
1: Ça a duré 5 minutes. Voilà. Mais tant mieux, faut dire. Non, mais au niveau, le linge, en fait, on s'en fiche. Maintenant, c'est les machines qu'il a 20, donc pas. Mais on se prend la tête pour le rangement. Vous arrivez chez lui. Alors, le cas de photo, il est là, vous préférez à droite. On se prend la tronche là-dessus, encore à 50 et 60 ans,
2: un petit peu. Au début, le temps de prendre ses marques, c'est vrai que j'avais envie de mettre un peu ma patte.
1: Mais bien sûr.
2: Parce que malgré tout, on dit toujours qu'on va chez Joseph, même 8 ans plus tard.
1: Oui.
2: Donc, voilà.
1: Voilà, il ne vous a pas juste fait une place dans le tiroir. Faut vraiment avoir sa place. Le choix des meubles, à un moment donné, vous avez acheté des trucs qui vous plaisent à vous.
2: Oui, puis j'en ai ramené. Voilà. Non, mais ça se fait petit à petit. Il faut voilà, je l'ai fait au départ, j'étais un petit peu en colocataire, et puis après, au fur et à mesure...
0: Ouais, mais construire une vie en coloc, c'est bien au début, parce qu'en plus, on est 6000, alors on se dit, on va quand même pas s'imposer trop. Ouais, il range le fromage dans le mauvais tiroir du frigo, mais on va rien dire. Mais après, il y a un moment donné où tu ranges ton fromage dans le bon tiroir, s'il te plaît. Voilà, c'est ça. Donc... ok, très bien. C'est comme
2: ça.
0: Le côté du lit, quoi. Tout le monde dort à droite. Bah non, ils en font un à gauche aussi. Voilà. Donc la vie quotidienne s'est bien passée.
2: Oui, elle s'est bien passée, mais voilà, il y a quand même un petit moment d'adaptation, même si on s'aime, même si c'est nouveau. Il y a rien à faire. On est quand même un peu moins souple à 50 qu'à 20.
0: C'est
2: pas du tout le même type de relation. Voilà, c'est différent.
0: Quand on se rend compte à 25 ans, on est tout frais.
2: Voilà.
0: On sort de chez papa-maman ou de son studio et on n'a pas trop pris d'habitude. Et puis, on ne s'est pas encore fait casser la tête par un autre avant, qui nous a gavé avec des machins qu'on ne veut plus. Et paf, on tombe sur il nous refait la même. Donc, on n'a pas de recul à 25 ans.
2: Ouais.
0: À 50 ans, il y a un moment donné où il y a beaucoup de gens qui ne vivent pas ensemble pour ça.
2: Oui, mais ça, je peux le comprendre. Là, bon, on est heureusement bien à deux, mais je peux le comprendre. Parce que ce quotidien n'est pas facile. Honnêtement, ça n'a pas été facile au début.
0: Ouais.
2: Même si on aimait, il fallait beaucoup discuter. Enfin, moi, je discute parce que sinon, c'est le ciment du couple. Si on ne parle pas, c'est l'enfer. Et alors, on croit au signe, on n'y croit pas. Mais moi, je suis Capricorne. Et Joseph, il est... Poisson,
0: ouais.
2: Et Capricorne poisson, c'est compliqué, quoi. Donc, oui, encore faut-il y croire. Mais c'est vrai que quelqu'un qui va plutôt éviter le conflit.
0: Le poisson, il évite le conflit.
2: Oui, il évite le conflit.
0: Et Capricorne, il met ses cornes.
2: Bah, lui, voilà, on me dit A, je fais A. Si on me dit B, ben pourquoi? Puisque t'as dit A. Donc, il peut avoir des petits réajustements comme ça. Après, c'est vrai qu'on est peut-être moins souple, mais en même temps, on a une expérience de vie.
0: Ouais, mais je pense qu'on est aussi plus léger parce que
2: exactement,
0: on a le retour.
2: Voilà.
0: Quoi.
2: Voilà.
0: Ok, bon, alors, en matière de retour, on va s'écouter encore une merveilleuse chanson choisie par notre équipe technique. Et puis, on se retrouve tout de suite pour la suite.

0: bonheur, Sandra. La vie, ça va?
1: Oui, la vie, ça va, toujours très très bien. Toujours avec Laurence, qui nous parle de son nouveau conjoint, Joseph, parce qu'on est sur une émission qui parle de « J'ai refait ma vie ». Et vous m'avez dit, Laurence, donc, que Joseph avait 3 enfants. Bon, maintenant, ils sont grands. Quand vous les avez rencontrés, ils avaient une 20aine d'années. Moi, j'aimerais bien savoir, que vous nous racontiez éventuellement, comment s'est passée la première rencontre. C'était présentation en col blanc au resto ou à la cool à la maison ou par hasard
2: Non, c'était très à la cool. Très ouais. à la cool, mais Joseph, il fait ça très à la cool et c'était très bien. Non, c'était très à la cool, au hasard des rencontres. Honnêtement, je me souviens plus très bien, donc c'était pas quelque chose de
1: trois
2: très
1: même
2: officiel.
1: En même temps,
2: non, parce qu'il y en a un qui habite très loin dans les îles.
1: Ah ouais, d'accord.
2: Voilà, un autre enfant qui est dans le Lyonnais, et puis.
3: Allô, on a rencontré la nouvelle gonzesse de papa.
2: Oui, voilà.
1: Certainement.
2: Mais sinon, non, pas de présentation réellement officielle, mais tout en douceur. Bon, je pense qu'au début, c'est normal, les enfants étaient un peu sur la réserve.
1: Qui était le plus intimidé?
2: Je pense que c'était pas intimidé, c'était plutôt observé ou observante. Voilà,
1: ouais,
2: c'était un peu ça, quoi. Comment ça se passe? Quelle est la relation entre Joseph et sa fille ou ses fils? Est-ce que je fais bien? Essayer de faire quand même bien à manger, enfin, des choses comme ça.
3: Qu'est-ce qu'ils aiment, tes enfants?
2: Oui, voilà, c'est un
3: chocolat
2: peu...
3: ou framboise.
2: C'est un peu. Enfin, c'est
1: Est-ce
2: un
1: qu'on
2: peu
1: met son
2: simple,
1: plus beau chemisier?
2: Oh, oui, quand même.
1: Ouais.
2: Oh, bah, quand même.
1: Ouais. On veut leur plaire.
2: Oui,
1: fait.
2: On veut leur plaire. Ouais.
1: Mais eux aussi, je pense, ils sont pas venus en débraillé.
2: Non, c'est vrai que c'est. Mais pour moi, c'était tellement nouveau, n'ayant encore une fois pas eu d'enfant. Donc c'était très sympa et en même temps, comme ils avaient déjà un certain âge et moi j'avais 50 ans, un petit peu plus de 50 ans, il y avait pas tant de différence que ça. 25, 50.
1: Il y a quand même une génération. Vous pouvez.
2: Oui, mais.
1: Vous auriez pu être leur mère. C'est-à-dire c'était pas la copine, là, du coup. C'était.
2: Oui.
1: Parce que quand papa ramène une gonzesse de 27 et que t'en as 25, il y a un peu soussaille, quoi. Mais là, non, c'était des beaux enfants.
2: Voilà, c'était des beaux enfants.
1: Jolis, mais beaux, surtout.
2: Oui, absolument.
1: Beaux enfants. D'accord, donc acceptation immédiate de part et d'autre.
2: Alors. En tous les cas, de ma part, oui. Après, est-ce que les enfants, au départ, ont peut-être eu un peu de mal? J'en sais rien. Mais pour l'instant, c'est merveilleux. Hein, c'est merveilleux.
1: Ouais.
2: Oui, vraiment. Pour moi, c'est inespéré. Hein, vraiment.
1: Bon, alors, on peut même plus dire, quand ils appellent à la maison, ils sont communs avec vous au téléphone? Non, parce que maintenant, chacun a son portable et on a plus de téléphone commun. Donc, on peut même pas dire, passe-moi mon père. Chacun a son truc.
2: Oui.
1: Les petits-enfants, puisque ils ont donc des enfants.
2: Voilà. 8 petits-enfants.
1: Oui. Quel est l'âge du plus âgé et du plus jeune?
2: Alors, moi, je suis pas très douée pour les dates et les âges, mais c'est 11 ans et 4 ans.
1: 11 ans et 4 ans. Mm-hmm. Donc, en fait, vous les avez connus petits. Il était
2: oui.
1: Le 11 ans, il était bien plus petit.
2: Oui.
1: C'est pareil? C'est du mamie tout de suite ou c'est bonjour madame?
2: Non, c'est du mamie tout de suite.
1: C'est du mamie.
2: Ça vient très vite. Ils ont besoin de ça en plus pour restructurer la famille, pour comprendre qui est quoi.
1: Oui, mais le problème, c'est que ce Joseph-là, il y a une vraie mamie dans l'histoire.
2: Oui,
1: alors
2: oui.
1: Comment on fait quand on a 4 ans et que y a une nouvelle dame et on lui dit quoi? On lui dit tu dis bonjour à mamie, à je sais pas, vous aviez eu un surnom ou...
2: Oui, c'est
1: parce
2: mamie.
1: Parce que l'autre madame, elle s'appelle mamie déjà. Donc,
2: oui, elle a un autre mamie.
1: Elle a un autre mamie.
2: Voilà. C'est des enfants qui ont plein de mamies. Plein de mamies et plein
1: ça,
2: de papis.
1: Ça, c'est génial. Mais.
2: Ouais. Moi, j'ai pas du tout voulu l'imposer, mais ce sont les enfants et petits-enfants qui ont dit si, on va t'appeler mamie. Ou ceux qui ont choisi.
1: Oui, donc il y a quand même eu grave acceptation de la part des enfants oui. Joseph, oui. pour qu'il soit capable de dire au chérubin, la dame là-bas, là, bon, on l'aime pas, mais tu l'appelles mamie. Non, sinon, attends, non, tu l'appelles pas mamie, tu l'appelles Lolo, quoi, ou Laurence.
2: Alors, c'est pas venu, il me semble que c'est pas venu tout de suite. Le temps qu'ils sentent que notre relation était une vraie relation, pas, voilà, pas une passade.
1: Ouais.
2: Donc, c'est peut-être venu. Peut-être un an après ou quelque chose comme ça.
1: D'accord.
2: Mais oui, ils sont trop bien ces petits choux.
1: Oh là vous là. Avez le bouquet de tulipes pour la fête des grands-mères ou pas ?
2: Non.
1: Ah, quand même pas.
2: Non.
1: Bah ouais, bon, c'est comme
2: non.
1: ça. Hein.
2: Non.
1: Donc c'est vous regrettez pas et
2: non.
1: Et c'est génial. Vous les gâtez pour leurs anniversaires ou bien c'est Joseph qui gâte ses petits enfants ? Il y a un truc commun dans l'histoire ?
2: Oui, on le fait de manière commune.
1: D'accord.
2: En plus, Joseph, il est pas très cadeau le jour J.
1: Ah ouais.
2: Mais par contre, beaucoup de partage, on les emmène, on va faire du ski ensemble, on va marcher. Enfin, c'est plus avoir des activités plutôt que des cadeaux. Alors moi, je fais un petit peu plus cadeau, donc
1: bah
2: je,
1: oui, hein.
2: ouais, voilà, j'oublie pas. Moi, je me souviens que j'aimais quand même bien ouvrir le paquet, donc c'est moi qui m'en occupe un peu plus. Oui.
1: Vous les gardez, vous le,
2: oui.
1: C'est-à-dire qu'on vous les donne en garde.
2: Oui.
1: Ouais, donc en fait, on vous fait confiance.
2: Oui.
1: Comme mamie, quoi.
2: Oui. Ben oui, mais c'est, je sais pas si c'est inné, mais en tous les cas, y a pas besoin d'avoir une longue vie.
1: Non, des fois c'est pitoyable quand on a eu plein d'enfants, mais
2: voilà.
1: Mais non, c'est pas là-dessus que je voulais.
2: Bien sûr, mais
1: c'est moi, juste ils vous font confiance,
2: ouais.
1: Ils vous ont donné vraiment cette casquette de, ils vous reconnaissent comme tel.
2: Oui, c'est pour moi ça me touche énormément.
1: Ouais.
2: Ça me touche énormément, et puis c'est aussi parce que Joseph m'a dit, mais voilà, ce sont aussi tes petits enfants. Donc je me suis sentie aussi
1: ultra investie.
2: Voilà.
1: Bah ouais, bah c'est, ouais. C'est intelligent de la part de Joseph pour que ça se passe très bien, parce que ça se passe pas tout le temps très bien hein, dans les familles.
2: Oui.
1: C'est pas recomposé là parce qu'il n'y a pas un échange d'enfants.
2: Oui.
1: Vous n'avez pas les vôtres au milieu.
2: Voilà, là Sandra a soulevé une bonne question, c'est que moi je suis arrivée seule entre guillemets.
1: Ouais. Plus facile pour eux à la limite,
2: voilà,
1: peut-être moins fun sur la fin, mais, mais plus facile pour eux.
2: Oui, parce que l'acceptation, c'était peut-être encore plus compliqué avec moi, mes propres enfants et petits-enfants. Bon, après, ça va être top parce qu'on réunit tout le monde.
1: Ça, c'est les films à la télé, mais, mais dans le vrai, c'est pas toujours simple.
2: Voilà.
1: On se quitte 3 minutes 50.
2: Mm-hmm.

0: alors, Sandra, la vie, ça va ?
1: La vie, ça va très très bien. On est en train d'évoquer avec Laurence, mon invitée, des choses de la vie quotidienne. Je suis sûre qu'il y a beaucoup d'auditeurs qui sont concernés par ce que vous nous racontez, parce qu'ils vivent ou ils ont vécu ou ils vont vivre la même chose. Et sur la thématique de j'ai refait ma vie. J'aimerais bien qu'on soulève une question un peu sensible. C'est l'argent dans ce nouveau couple. Pourquoi vous pourriez me dire, bon, bah, c'est pareil que... Non, c'est pas pareil, parce que, encore une fois, j'ai 25 ans, je n'ai pas 25 ans, mais quand j'ai 25 ans et que j'ai un premier couple, on se met ensemble, on fait le conjoint, on crée tout ensemble, le premier canapé, la première plante verte, etc. Les cadeaux, chacun met 20 balles, enfin, voilà. Comment ça se passe, l'argent dans un couple, quand on a 50, 64 ans? Est-ce qu'on fait le conjoint, une bourse, ou c'est vaille que vaille?
2: Alors non, on ne fait pas de conjoint. Au début, c'était un peu vaille que vaille.
1: Ouais.
2: Parce que je pense que c'est aussi très engageant, cette partie financière, malgré tout.
1: Ouais.
2: Donc au début, mais on s'aime et on y va quand même à pas compter, sachant que, eh bien, on a eu d'autres histoires avant et qu'on sait que tout est fragile, hein,
1: ouais,
2: malgré tout.
1: Bien sûr.
2: Et puis maintenant, on partage, merci Tricount, donc... on note les cours, c'est un peu bon.
1: Alors,
2: c'est un peu bof, mais
1: Tricount, c'est un tableau Excel, c'est ça.
2: C'est une application.
1: S'il y en avait une autre à me donner, histoire qu'on fasse jouer la concurrence, ça m'arrange.
2: Pardon,
1: mais
2: là, je connais pas. Oui.
1: Donc, c'est une application où t'as payé le pain.
2: Voilà, c'est un peu.
1: Voilà, t'as payé le pain. Moi, j'ai payé le pressing et à la fin du mois, tu me dois 600 balles. C'est
2: exactement
1: ça.
2: Exactement.
1: C'est comme ça qu'on fait au début.
2: Et puis, à vrai dire, ça perdure. Après, ben moi, j'ai mes propres revenus, Gérard les siens.
1: Alors voilà, vous avez
2: on a acheté une voiture ensemble.
1: Bravo. Vous avez à peu près les mêmes revenus ou il y a une différence notoire. Ouais, c'est ça.
2: Oui.
1: Comment ça se passe, celui qui gagne plus paye plus, ou est-ce que vous vivez comme un couple marié? Ça veut dire, ouais, franchement, c'est pareil.
2: Oui, on vit comme un couple marié.
1: Ouais, on compte pas, en fait,
2: ouais,
1: c'est ça.
2: Ouais, ouais.
1: Voilà. Quand vous allez au resto, qui c'est qui paye?
2: Ouais, c'est plutôt Gérard, quand même.
1: Ouais, c'est ça.
2: Mais bon, sinon, moi aussi, mais bon, c'est vrai que, voilà, c'est un peu classique, mais ça fait tellement plaisir. Moi, pendant longtemps, j'ai toujours payé. Et là, au début, que Joseph m'invite, c'était waouh, très agréable.
1: Ouais. D'accord. Quand c'est pour ses enfants ou petits-enfants, il vous rembourse, vous prenez sa carte ou bien vous payez?
2: Bon, on fait moite-moite, voilà.
1: Ouais, je parle pas du gros achat, la poussette, le je sais pas quoi. Je parle de, ils m'ont demandé de faire une course pour un gosse. Ou vous avez les gosses en garde et il faut lui acheter une paire de baskets. Alors, il a plus de baskets. Comment on fait? Vous êtes avec le gamin, vous payez?
2: Ouais, soit c'est un cadeau, donc c'est moi qui paye, ou sinon on fait moitié-moitié.
1: Oui, il n'y a pas, voilà. C'est tes gosses, donc...
2: Non. Ouais. Mais en même temps, si vous voulez, je n'ai pas d'enfant, et deux, j'ai déménagé. Donc, je suis une ancienne Lilloise, donc toute ma famille, tous mes amis sont là-haut. Enfin, mes amis, j'en ai plein ici maintenant, mais sont là-haut. Donc, en fait, moi, je suis un peu, complètement intégrée dans cette famille. Il n'y a pas de concurrence.
1: D'accord.
2: Par rapport à des cousins, des petits-enfants, des cousines, des oncles, des tantes, ou que sais-je.
1: D'accord.
2: Je suis dans le moule.
1: Justement, les amis de l'un et de l'autre.
2: Mm-hmm.
1: Encore une fois, mm-hmm, quand on a 20 ans, mm-hmm, on construit sa vie, on a quelques amis, on les met en commun et on construit nos amis communs. Bon. Quand on a 50 ans, on a un gros paquet de potes, mm-hmm, de toute une vie. Hein, mm-hmm. Et 64 ans, on a tout un paquet de potes de toute une vie.
2: Mm-hmm.
1: Comment que ça se passe? On les met en commun et puis on en a d'autres après? Est-ce qu'on a accepté tout de suite? Parce qu'il y a des amis qui ont connu mm-hmm, madame avant, mm-hmm, et d'autres monsieur avant, et ils aimaient bien ces monsieur madame avant. Et mm-hmm, comment ça marche quand nouveau couple, nouveaux amis, ou mm-hmm, pas nouveaux amis, il y en a qui vous ont lâché en route?
2: Mm-hmm. Je sais pas vraiment. C'est-à-dire que comme j'ai déménagé et que entre Lille et Montpellier, il y a 1000 kilomètres, j'en ai perdu un peu, mais sans doute pas les vrais.
1: Ouais, c'est ça.
2: Voilà, les vrais amis. Donc pour essayer de rassembler tout ce petit monde, et je fais une grosse fête une fois par an, de manière à mélanger, nos amis. Après, je pense que Joseph a fait aussi. Il y a eu déjà un petit tri quand il s'est séparé. Lui, c'était quelques années avant.
1: Oui, parce qu'il y a ceux qui sont partis avec l'ex-madame.
2: Voilà.
1: Mais bon, ça, c'est du classique, très bien.
2: Oui.
1: Les amis de Joseph actuels, enfin voilà, ils vous ont tout de suite accepté.
2: Oui, il n'y a pas eu de soucis. Et puis, quelquefois, même avec la maman des enfants, on fait des anniversaires ensemble. Oui, oui.
1: Ah, c'est sympa.
2: Oui, avec son nouveau compagnon.
1: Ah, mais c'est vraiment la série France 2 du vendredi soir. Ah. C'est une famille formidable.
2: On n'est pas tout le temps ensemble, mais on le fait. On le fait pour les enfants, et puis on est des adultes, on est grands.
1: Bien sûr.
2: À 50 balais, on peut comprendre.
1: On rigole, mais effectivement, c'est comme ça que ça se passe le mieux, hein, plutôt que dans les cris et la douleur.
2: Ah oui, oui.
1: C'est assez intelligent. J'ai plus beaucoup de temps là, mais une petite question rapidos. Vous partez en vacances ensemble. Tout de suite, ça a été une évidence, le choix de... Vous aviez les mêmes envies, les mêmes, le même budget, les mêmes choix, ou ça a été galère?
2: Alors, comme on aime la randonnée tous les deux, on est parti tout de suite en randonnée. et puis, j'avoue, en plus, la famille de Joseph a une très jolie maison de vacances, et donc.
1: Ça tombe bien. Voilà, et Joseph, il a un très joli bateau aussi.
2: Exactement.
1: C'est bien.
2: Oui, mais alors là, non, moi, je...
1: Pas trop.
2: Je suis malade, c'est affreux.
1: Ah ouais, non.
2: Okay. Dommage.
1: Et il fait du bateau tout seul, du coup?
2: Oui.
1: Ah ben voilà, c'est tout. Allez, on se retrouve dans pas longtemps et on clôture ensemble ce joli sujet.

0: plein de différences avec son couple d'avant. Et bah, parfois même tant mieux, parce que comme il ne marchait pas trop, le couple d'avant, c'est bien qu'il y ait quelques différences. Hein. Si c'était à refaire, Laurence.
1: Si c'était à refaire, oh là là, c'est la question importante.
0: Ah ouais, c'est la grosse question
1: c'est
0: de l'émission.
1: La grosse question si c'était à refaire. Ben je pense qu'il faut.
0: En toute honnêteté, est-ce qu'il y a des trucs, encore une fois, à 50 ans, que vous n'auriez pas fait comme ci ou comme ça, parce que tout fait, puisque à refaire, ou des choses que vous referiez sans problème, parce que.
1: Je pense que j'essayerais d'encore être plus dans la compréhension de l'autre parce que je pense que c'est le ciment d'un couple et j'essayerais de au début j'ai dû reprendre des anciens systèmes certainement
0: c'est ça
1: voilà et
0: genre
1: un peu trop maternante et justement j'ai choisi quelqu'un qui déteste
0: être maternée mais ça n'existe pas ça. Il vous ment. C'est pas possible.
1: J'ai trouvé la perle. La perle rare, je ne sais pas. Mais en tous les cas.
0: Et alors, maternée, ça veut dire quoi? Vous l'appelez mon poussin?
1: Non, je ne m'appelle pas mon poussin, mais il a un petit nom quand même.
0: Ouais, bon, il a son petit nom, mais c'est bien.
1: Il a son petit nom, mais
0: alors, vous avez un petit nom ou pas?
1: Non.
0: Oui, alors, lui, il n'est pas paternant. Mais non. Je suis persuadée qu'il aime être materné. Même si le mot il est nul, mais
1: alors peut-être oui, enfin pour lui materner c'est peut-être lui non pas lui imposer mais disons voilà peut-être le conseiller à faire certaines choses. Il est ça vraiment il aime pas du tout.
0: C'était peut-être sa souffrance d'avant.
1: oui voilà. Et que moi, je l'étais un peu trop. Et si c'était à refaire, je ferais plus attention au départ tout de suite.
0: Un petit peu plus dur, un peu plus ferme. un petit peu plus. Vous êtes directive ou pas dans votre couple?
1: Oui, voilà, j'aurais pu maintenant, mais j'ai pu l'être.
0: Ah. Et lui?
1: Et lui, c'est pas qu'il est directif, mais il fait ce qu'il aime.
0: Ok.
1: Donc on suit ou on suit pas.
0: On se concerte pour savoir ce qu'on mange le soir ou on s'en fout?
1: Ah ouais, non, là, on s'en fout. Mais là, c'est tous les deux.
0: Quoi?
1: Là, c'est tous les deux, on s'en fout. Donc, c'est une demi-heure avant, un quart d'heure avant, qu'est-ce qu'on mange? On ouvre le réfrigérateur.
0: Ouais,
1: et
0: mais
1: il y a
0: dans le frigo ou ça? Parce que des fois, c'est on s'en fout les deux.
1: Ah non, mais c'est
0: mais
1: quand
0: y a même pas dans le frigo, quoi.
1: Ah non, non, c'est quand même Bibi qui fait les courses.
0: Ah ouais. Après avoir étendu la lessive. D'accord.
1: Mais bon, c'est pareil. Je préfère que ce soit moi parce que je...
0: C'est bien fait.
1: Bah, et je trouve que c'est mieux fait.
0: Ben oui, mais on est toutes pareilles. Est-ce qu'on compare les deux relations ou les trois relations?
1: Je pense au début où, pour être tout à fait honnête, quand ça va pas bien, parce qu'il y a des hauts et des bas dans un couple, hein, enfin, en tous les cas chez nous, et le socle est bon, on sait, mais on a des hauts et des bas.
0: Ben bien sûr, mais ça c'est voilà. Normal.
1: Et alors, au début, quand il y a un bas, on dit ah.
0: Ah, avec Jean-Claude, c'était quand même beaucoup mieux. Hein.
1: Mais ce qui est complètement nul, hein, à vrai dire. Et puis après, pas de comparaison. Et surtout, moi, je n'aimerais pas être comparée, donc ne fais pas aux autres ce que tu aimerais
0: oui,
1: que l'on fasse.
0: Alors, je parle même pas du truc de moi avec mon ex-mari, ça se passait mieux.
1: Non,
0: je suis pas du tout là-dedans. Mm-hmm. Mais soi-même, intérieurement. Est-ce qu'on le fait quand même?
1: Si, on le fait. Enfin, je pense, puisque de toute façon, la vie, on est faite d'expériences multiples.
0: Enfin, on est des humains.
1: On ne les efface pas.
0: Est-ce
1: on
0: qu'on
1: est fait
0: se dit
1: de
0: pas
1: ça
0: un jour de craquage merde, avec Jean-Claude, quand même, il ne m'emmerdait pas sur ce sujet, quoi.
1: Si, si, oui, ouais, oui, bon. Oui, oui, oui, oui.
0: Mais il y en avait tellement d'autres où il me prenait la tête hein, que ça vaut le coup quand même que ça glisse. Pourquoi on n'aime pas le terme « j'ai refait ma vie », Laurence ?
1: Eh bien, justement, comme vous le disiez au départ, Sandra, cette expression « on ne refait pas sa vie », on la continue.
0: Ouais.
1: Notre vie, elle est faite d'événements multiples qui nous construisent à chaque fois. Donc, toutes les histoires que j'ai eues avant m'ont construite pour être ensuite là maintenant avec Joseph. Donc, on ne la refait pas, on la continue.
0: On la continue. Et en plus, vous n'avez... vous avez eu plusieurs histoires. Mm-hmm. Je ne parle pas d'histoire

0: du week-end. Mmh. Je parle d'histoire, hein, mmh. des moments de vie. Mmh. Vous en avez eu plusieurs, donc, mmh. Dans votre vie. Il n'y en a pas une, vous m'avez dit, que vous vouliez mettre aux oubliettes. Il y a eu aussi d'excellents moments.
1: Absolument.
0: Avec les autres. Oui. Vous n'avez pas rayé en rouge dans le cahier vos histoires.
1: Tout à fait. Et je pense que, justement, quand on continue sa vie donc, ouais. avec un nouveau compagnon, et quand on est plus âgé, c'est qu'on a cette conscience, ça, de dire, eh ben, on n'est pas des jeunes tourtereaux, on a eu une vie avant, avec des moments difficiles, avec des très beaux moments, et tout ça, il faut l'accepter. Mmh. On n'arrive pas avec quelqu'un, un petit jeune qui a jamais eu de vie avant, donc il est aussi composé de tout ça. Donc il faut accepter aussi tout ça.
0: Il faut, exactement. Et ben, c'était Sandra au micro d'Aviva pour j'ai continué ma vie. Laurent, c'était un plaisir de vous avoir avec moi. On a évoqué plein de choses, on a bien ri aussi. C'était très agréable comme moment. J'espère que ça a été pareil pour vous à la maison et Laurence aussi. En tout cas, vous pouvez nous réécouter le podcast sur www.radio-aviva.com. Vous revenez quand vous voulez, Laurence. Hein,
1: merci,
0: nous parler de tout ce que vous voulez. Hein, ici, c'est libre antenne. Et puis, moi, je vous retrouve très vite pour une nouvelle émission sur notre famille. À bientôt. Bye bye.
1: Au revoir.
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1: J'aime beaucoup la nature dans le Gers, mais c'est aussi une nature que je trouve très, qui est, vu qu'il y a beaucoup de champs et que c'est très agricole, qui est tenue par la main de l'homme en fait. Et moi, je suis souvent appelé par des natures qui sont très sauvages.
2: Deux mois après l'installation, on se retrouve avec le confinement. Donc là, ça a été encore plus difficile.
3: Je m'attendais quand même qu'une fois qu'on s'installe, il y ait quand même la petite curiosité, petite méfiance, et finalement même pas. Il y a rien eu de tout ça.
4: Bonjour madame.
5: Bonjour, je vais vous prendre un croissant s'il vous plaît.
4: Oui.
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8: Bonjour. Comment ça va aujourd'hui? Vous n'avez pas crevé les pneus?
6: J'ai mal dormi. Je suis complètement à plat. Cette histoire m'épuise.
8: Ah oui, toujours cette histoire de bonjour avec votre boulangère.
6: Je comprends pas. Vraiment, je comprends rien. Ça tourne dans ma tête dans tous les sens. Je sais pas ce qui se passe. Qu'est-ce qui se passe? J'ai toujours été sympa. Souriant, j'aime bien les gens.
3: J'allais faire quelques petites courses, c'était toujours des bonjours, des grands sourires.
6: J'aime bien le pain, au levain ou pas, le pain blanc ou le pain complet. Même que je n'ai rien contre le semi-complet. Pourquoi elle ne veut pas me parler? Je fais des efforts quand même.
8: Ah, nous y revoilà, l'absence de relation.
1: Les gens, je les trouve plus, beaucoup plus vrais en fait. Mais par contre, il y a quelque chose de plus fermé.
6: Ah. Mais vraiment?
8: Vous en avez parlé à d'autres personnes?
6: Oui, en fait, c'est même l'épicier du village qui est venu me parler.
8: Très bien. Et alors?
6: Eh bien, voilà comment ça s'est passé.
9: Elle m'a enfin dit pourquoi elle ne voulait pas te parler.
6: C'est vrai?
9: Oui, je lui ai ramené le pain l'autre jour et elle m'en a parlé. Elle m'a dit que tu lui disais pas bonjour régulièrement.
6: Non, mais c'est pas une explication.
9: Ah, mais c'est celle qu'elle m'a donnée.
6: Mais ça n'a pas de sens. Enfin, c'est comme me retourner le problème. Que je sois le fautif, et puis je crois pas avoir fait preuve de refus. J'ai toujours dit bonjour quand elle me disait bonjour elle-même. C'est quoi cette histoire? Alors j'en ai parlé aussi au voisin, qui m'a dit qu'elle ne lui parlait plus depuis 10 ans, pour une obscure raison, une histoire de tuile qui serait tombée un jour de grand vent sur la voiture. Mais ce n'était même pas sûr. Et puis d'autres gens ne viennent plus.
2: Les gens vous demandent beaucoup votre numéro de téléphone. Mais j'ai une tonne de personnes qui m'ont demandé mon numéro. Mais après ça, il ne se passe plus rien. Il n'y a pas... Enfin, ils ne l'utilisent pas, en fait, mon numéro de téléphone. Ils ne l'utilisent jamais.
6: Il y a plein de gens qui ne l'aiment pas.
8: Donc, vous voyez bien que ce n'est pas que de votre faute.
1: En fait, non, parce qu'en fait, j'ai pas eu de désillusion. C'est-à-dire que je savais que la campagne fonctionne très différemment de la ville. C'est ce qui me va bien, c'est ce qui me plaît aussi.
6: En tout cas, je me rends compte combien c'est important un commerce de village. Non seulement ce qu'il propose comme service, mais aussi le lien que ça crée.
3: Juste avoir les commerces à proximité, moi, ça m'a changé la vie. J'ai découvert ce que c'était le bonheur d'avoir ça, de pouvoir y aller à pied, sans prendre la voiture, etc.
6: C'est finalement une agora, un lieu d'échange.
8: Oui, vous n'êtes pas le seul responsable. Quand on arrive dans un nouvel endroit, vous vous doutez bien qu'il faut accepter les codes, tout en gardant votre identité. On se revoit la semaine prochaine.
2: Il me semble, quand on est né là et qu'on a une famille, des racines, c'est bien plus facile, évidemment. Puis apparemment, les gens vivent en famille ici.
3: Ne serait-ce que tous les jours rentrer et, comme je disais, dire bonjour en regardant la personne dans les souriants, ben on ne se rend pas compte, mais certaines personnes, ça peut leur changer leur journée.

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1: Bonjour à toutes et à tous dans l'actualité du jour. Vendredi, la librairie Soramps a fermé ses portes pour cause de liquidation judiciaire. Face à cette situation, la région Occitanie et la métropole de Montpellier ont décidé d'intervenir. David Lafarge, patron de Soramps, se verra bientôt proposer par les deux collectivités un nouveau projet en un nouveau lieu. À lui de trouver les finances. On le voit, nombre de questions restent en suspens. David Lafarge pourra-t-il trouver les fonds nécessaires pour relancer l'activité ? Et dans ce cas, est-ce que cela se fera toujours sous le nom de Soramps ? En pleine vigilance orange canicule, le centre aquatique Neptune dans le quartier de la Mosson est de retour. Cela faisait en effet 3 ans que la partie extérieure était fermée pour travaux. Et depuis lundi, près de 900 personnes s'y rendent chaque jour. Petit hic tout de même, les utilisateurs déplorent le manque d'ombre sur le parc. Aussi, la direction a commandé des barnums, c'est du moins ce qu'indiquent nos confrères de Midi Libre. L'ouverture du centre aquatique était devenue primordiale, avec des températures prévues oscillant entre 39 et 40 degrés. Les habitants de la Payade sont les premiers touchés, nombre d'entre eux vivant dans de véritables passoires thermiques. Deux hommes ont été interpellés après plusieurs départs de feu dans l'Hérault. Le premier, âgé de 27 ans, a été arrêté à proximité d'un incendie à Carlancas. Déjà condamné pour des faits similaires, il est toujours en garde à vue prolongée dans le cadre de l'enquête. Le second, un jeune homme de 21 ans interpellé à Abellan, a été rapidement mis hors de cause, les premiers éléments indiquant qu'il se trouvait chez lui au moment du départ des flammes. Les enquêteurs poursuivent néanmoins leurs investigations pour déterminer d'éventuels liens avec d'autres incendies survenus dans le département. Une première sur le Pic Saint-Loup. L'État a autorisé le domaine de Mortiès à créer une retenue d'eau destinée à irriguer ses vignes. Ce bassin de 8000 m² pourra stocker plus de 20 000 m³ d'eau récupérée grâce aux eaux de ruissellement et à 2 ruisseaux temporaires. Alors que le viticulteur engagé en agriculture biologique et biodynamique invoque le manque de ressources face au changement climatique, le projet, situé dans un secteur naturel protégé, suscite des inquiétudes. Lors de l'enquête publique, une majorité des contributions, craignant un impact sur les cours d'eau et les écosystèmes, s'est en effet montrée défavorable. C'est la fin de ce Flash Info. Je vous remercie de l'avoir suivi. Je vous souhaite une excellente journée à l'écoute des programmes de Radio Aviva.

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1: Bienvenue à tous, on a le plaisir d'accueillir sur le plateau Thibaut Molero qui va nous parler de mon lycée. Alors mon lycée, c'est pas le mien, hein, c'est celui de tous puisqu'il n'y a pas de frontières, hein, c'est à l'international, c'est la possibilité justement de faire, d'apprendre en distanciel et de passer après ça les examens en candidat libre, c'est bien ça?
2: Tout à fait, bonjour à tous. Donc mon lycée effectivement c'est un lycée 100% en visioconférence animé par de vrais professeurs. Et c'est un lycée qui est né d'un constat important et grave à la fois.
1: Ça fait combien de temps que c'est né mon lycée ?
2: Alors mon lycée c'est né il y a quelques mois et on est ravis d'annoncer à tous que la première rentrée se fera là en septembre 2026.
1: Et alors en l'espace de quelques mois vous avez pris une ampleur incroyable, là. C'était attendu d'avance parce qu'avant on connaissait le CNED, les cours à distance, etc. Quelle est la différence justement entre mon lycée et ce que l'on nommait le CNED ?
2: Alors, tout le monde connaît effectivement le CNED, qui est un enseignement e-learning de cours à consommer, seul face à son écran. Eh bien, mon lycée propose une modalité différente, à savoir que ce sont des cours en visioconférence, animés par de vrais professeurs, en petits groupes, des classes de 15 élèves au maximum. Et donc, on a une vraie interaction, une vraie vie de classe. Et ça, ça change tout, puisque les élèves ne sont jamais seuls face à leur écran.
1: D'accord. Ça permet justement, alors on va parler de la typologie des élèves justement qui font cette demande en distanciel plutôt qu'en présentiel dans les établissements classiques tels que la plupart le pratiquent. C'est quoi la différence? Est-ce qu'il y a parfois des problèmes justement de locomotion, c'est-à-dire des enfants qui seraient handicapés, qui auraient plus cette facilité de suivre des cours à distance comme c'est le cas, ou pour X raisons, pour du harcèlement, il y a plein de raisons qui peuvent être évoquées. Quelle est la typologie de ces élèves?
2: Alors effectivement, on a plusieurs typologies d'élèves. Mon lycée s'adresse vraiment à des élèves de sportifs de haut niveau, à des jeunes artistes, à des familles nomades, à des familles expatriées, à des profils aussi qui ne peuvent pas se rendre dans un établissement parce que isolement géographique, problèmes de santé, hospitalisation, mais aussi beaucoup à du décrochage scolaire. Pour des questions, comme vous l'avez dit, de phobie scolaire, d'harcèlement, mais aussi de neuroatypie, je pense aux profils TDAH, TSA, aux multi 10, voilà, qui peuvent retrouver chez mon lycée une solution sécurisante et confortable. Et
1: qui va être adapté pour eux, hein, TDAH, ce sera adapté à lui, quoi, à chacun de manière individuelle.
2: Tout à fait. Pourquoi ? Tout simplement parce que les cours sont dispensés tous les matins, de 8h30 à 10h, à 12h30, pardon, durant 4 heures. Ce sont des séances de 50 minutes avec une pause de 10 minutes, durant laquelle, bien sûr, on va favoriser la déconnexion. Et ces cours sont captés, enregistrés et disponibles à la rediffusion le jour même et ce durant toute la scolarité de l'élève chez monlycée.fr.
1: Et ils ont des devoirs aussi, comme ça peut être.
2: On a un fonctionnement tout à fait classique. On est un lycée privé hors contrat, déclaré auprès du rectorat de Montpellier. D'ailleurs, notre siège social est à quelques mètres de votre radio. Et on suit effectivement le programme de l'éducation nationale. Nos professeurs sont agréés avec un fonctionnement trimestriel, des bulletins, des notes, des devoirs. C'est tout à fait classique.
1: D'accord. Alors, est-ce que ces cours qui se font en distanciel peuvent être, c'est tous les matins qu'il faut qu'ils soient présents, ou alors est-ce qu'ils peuvent le moduler en fonction de leur emploi du temps?
2: Alors, on peut aménager l'emploi du temps, effectivement. Comme les cours sont captés, enregistrés et disponibles à la rediffusion, on peut aménager un emploi du temps. Je vous donne un exemple. Un sportif qui aurait besoin de partir en déplacement, en compétition tous les vendredis, un jeune hospitalisé qui aurait peut-être des soins médicaux à faire tous les matins de 8h à 9h, eh bien les élèves n'auront jamais de cours puisque ces cours peuvent être vus à partir du jour même et ce durant toute la scolarité de l'élève chez mon lycée.
1: D'accord, donc il n'y a pas vraiment d'obligation non plus d'être présent à ce moment-là, ils peuvent très bien voir la rediffusion. Après.
2: Exactement. Même si on rate un cours, on ne le rate pas vraiment.
1: D'accord. Qu'est-ce qui vous a donné cette idée, justement, puisque vous êtes jeune, quand même, comme...
2: Je vous remercie.
1: Comme entreprise, c'est une entreprise, une association, c'est...
2: Alors, nous sommes une entreprise, donc privée, hors contrat. Mmh. Alors, tout simplement, c'est né d'un constat, ce projet-là. Le constat est le suivant, c'est qu'aujourd'hui, plus de 200 élèves, chaque jour, d'après l'éducation nationale, quittent l'école sans diplôme ni qualification, parce que justement, le système actuel n'est peut-être pas adapté à leurs besoins. À savoir que mon lycée, on est une équipe de 10 personnes et qu'on propose depuis maintenant 5 ans des formations en classe virtuelle dans le supérieur. Donc on maîtrise cette modalité, on sait que ça fonctionne, et mon lycée c'est vraiment né d'un besoin et d'une envie et surtout d'une volonté des familles de scolariser leurs élèves dès le niveau de la seconde.
1: Comment ça se passe pour ceux qui ne vont pas suivre les cours, qui vont s'inscrire mais qui ne vont pas les suivre ?
2: Alors, chez mon lycée, chaque élève est suivi par un référent pédagogique. Concrètement, comment ça se passe ? Chaque semaine, le référent fait le point avec l'élève. Donc, un point, bien sûr, sur les notations, mais aussi l'assiduité. Donc, il est, et puis, chaque jour, comme dans n'importe quel lycée, si l'élève ne se présente pas en cours, eh bien, la famille est informée de suite avec une notification, puisqu'on utilise des outils type Pronote que toutes les familles connaissent. Donc, l'élève est aussi suivi en présentiel qu'en distanciel. Ça ne change absolument rien sur l'assiduité.
1: Alors, je suppose, quand vous parlez, bien sûr, d'international, ça concerne les élèves français qui se retrouvent à des milliers de kilomètres où il y a très pratiquement, s'ils sont dans les îles Marquises par exemple, c'est un peu plus compliqué de trouver un établissement scolaire, un lycée ou ailleurs, hein, des endroits où c'est vraiment compliqué. Là, ça leur permet quand même de suivre les études comme un élève qui se situerait dans le 8e arrondissement et qui pourrait très bien aller en cours.
2: Tout à fait, voilà. Donc les familles expatriées, c'est vrai, la plupart recherchent un enseignement en français, garder aussi ce rattachement, cette culture française, avoir un lycée français avec des élèves français, un enseignement en français. Effectivement, pour certaines d'entre elles, c'est parfois compliqué de trouver un lycée français proche de là où elles se trouvent. Et donc ça répond vraiment à tous ces besoins, sachant qu'on n'a pas de problème de décalage horaire, parce que, comme je vous disais, les cours sont captés et disponibles à la rediffusion, donc on peut tout à fait voir ou revoir un cours qu'on aurait potentiellement raté.
1: Alors vous disiez, vous existiez depuis combien de temps ? Ça a pris forme, mon lycée, depuis un an, c'est
2: Alors,
1: ça ?
2: Alors, toute l'équipe, voilà, là il y a une équipe d'une dizaine de personnes qui travaillent depuis un an et demi, pour cette prochaine rentrée en 2026, mais nous, effectivement, ça fait 5 ans qu'on propose des formations dans le supérieur, avec cette modalité.
1: Alors, et là, maintenant, vous êtes ouvert au lycée.
2: Tout à fait.
1: Et au lycée, ça fait peu de temps. Il y a déjà combien d'inscriptions ?
2: Alors là, on est ravis puisqu'on a déjà une cinquantaine d'élèves inscrits pour la prochaine rentrée sur la filière générale et la filière technologique, puisqu'on propose également la voie STMG.
1: STMG, rappelez-moi.
2: C'est sciences techniques, management et gestion.
1: C'est ça. Okay. Donc ça répond à toutes les classes, tout type de
2: seconde,
1: classe.
2: Seconde, première, terminale.
1: Seconde, première et terminale, peu importe
2: Alors on a une offre tout à fait classique de tronc commun et de spécialité et on propose les spécialités les plus demandées. Exactement.
1: D'accord. On fait une pause musicale, Thibaut, et on se retrouve dans un instant parce qu'il y aura des questions encore à poser sur le financement, sur les professeurs, sur plein de choses de cet ordre-là. À tout de suite.

0: retour avec Thibaut Molero qui nous parlait justement de mon lycée qui existe depuis peu de temps, mais déjà 50 familles se sont inscrites, 50 élèves déjà. Combien, quel est le coût pour s'inscrire à mon lycée?
1: Alors chez mon lycée, le tarif et les frais de scolarité ne dépendent que d'une chose, c'est de la classe de l'élève. À savoir que tout est compris chez mon lycée, il n'y a pas d'offre à tiroir, il n'y a pas d'option. Donc les coûts varient entre 5 000 et 6 000 euros l'année. On propose aux familles d'échelonner leur paiement, on propose jusqu'à 10 fois sans frais. Il y a également des remises
0: C'est combien pour l'année?
1: Entre 5 000 et 6 000 euros.
0: Entre 5 000 et 6 000,
1: voilà. D'accord. Donc, comptez un budget d'environ 5 à 600 euros par mois, sachant qu'on propose l'échelonnement du paiement, une remise pour les fratries, les familles qui souhaiteraient peut-être inscrire plusieurs enfants. Et là, on est ravis de vous annoncer d'ailleurs aujourd'hui qu'on ouvre un programme de bourse privée pour aider effectivement les familles qui le souhaiteraient.
0: C'est génial. Donc, ça fonctionne exactement de la même façon.
1: Tout à fait.
0: À part peut-être l'éducation physique, ça, il n'y a peut-être pas de cours.
1: L'éducation, ça, c'est là. C'est une vraie question, l'éducation. Effectivement, il n'y a pas de cours à proprement dit d'éducation physique. Comment ça se passe? Eh bien, il y a un professeur d'éducation civique.
0: Il y en a quand même un.
1: Tout à fait. Et sifflet, jogging,
0: qui va faire des exercices.
1: Tout à fait. Qui va présenter donc aux élèves les différentes activités physiques à préparer pour le baccalauréat avec un programme d'entraînement tout à fait classique.
0: Je pensais le piéger, mais non, même pas. Hein, j'ai pas pu.
1: On a pensé à tout.
0: Ça répond à toutes les langues également.
1: Espagnol, anglais.
0: Espagnol, anglais principalement.
1: Exactement. Voilà. Dans l'ordre, anglais, LV1.
0: Voilà.
1: Et espagnol LV2.
0: On retrouve les mêmes choses que dans le.
1: Tout à fait. Nos professeurs sont agréés par l'éducation nationale et ce sont de véritables experts. À savoir que les cours s'appuient sur les e-manuels puisque nous sommes partenaires des éditions Hachette. Donc on est ravis également d'utiliser ces e-manuels qui respectent parfaitement le programme.
0: Je crois qu'Hachette a tous les programmes scolaires. Hein,
1: exactement.
0: En mathématiques, en anglais, en histoire, exactement, ou en géo. Ils sont vraiment partout. Ouais.
1: Tout à fait. Et puis le gros avantage de ces supports-là pédagogiques, c'est que c'est des contenus à lire, à regarder, à compléter. Et c'est vraiment pas ce que nous, on a
0: donc,
1: connu.
0: Les livres sont virtuels, il n'y a plus de problème de charge, etc. De doute, etc. Là, c'est sûr, hein, c'est
1: vous
0: évident.
1: Compris.
0: Et ça permet, ils permettent d'avoir accès aux livres comme si c'était la version papier. Seulement, là, c'est la version électronique et ils peuvent travailler dessus sans problème, surligner, sans souci.
1: Exactement. Tout leur lycée et dans leur PC.
0: Est-ce qu'il y a des particularités, justement, par rapport à l'enseignement traditionnel? Quelles sont les particularités? Quelle sera quand même la différence? Parce que jusqu'à présent, on a du mal à voir quelques différences.
1: Alors, la différence, elle est énorme. C'est qu'aujourd'hui, mon lycée a un double objectif. Le premier, on l'a dit depuis tout à l'heure, c'est la préparation au baccalauréat, un enseignement qui est adapté aux différents profils d'élèves dont on a évoqué le cas tout à l'heure. Le deuxième objectif de mon lycée, c'est la préparation du projet post-bac. Concrètement, qu'est-ce qu'on fait chez mon lycée? Le matin, c'est les cours académiques. L'après-midi, c'est la préparation au projet post-bac. Aujourd'hui, on a un élève sur deux qui regrette son choix, faute de, souvent par méconnaissance, parce qu'on n'était pas informé des spécialités, des métiers, des modalités, des possibilités.
0: Donc, il peut changer?
1: Alors, malheureusement, c'est là où ça devient difficile, puisque dès la seconde, il faut anticiper les options et les spécialités de première pour rentrer dans le dossier Parcoursup et obtenir la poursuite d'études souhaitée. Eh bien, chez mon lycée, dès la classe de seconde, les après-midi sont consacrés à la construction du projet post-bac, la présentation des options, des métiers, des spécialités. Et en première terminale, on a un accompagnement qui se fait avec des experts qui viennent chaque après-midi en petit groupe, présenter la construction du projet post-bac, la construction du dossier Parcoursup et accompagner pour sécuriser justement ce projet post-bac.
0: La seule loi, c'est qu'ils soient au rendez-vous. C'est important, y compris pour le suivi pédagogique. Ils ont un interlocuteur, je suppose,
1: tout
0: la seule interlocuteur.
1: Un référent pédagogique dédié qui vraiment fait le lien entre l'école, les familles et le lycéen.
0: D'accord. Alors c'est un peu trop tôt pour donner des résultats, bien évidemment, au niveau du bac, par exemple, puisque là, on a commencé aujourd'hui avec la philosophie. Mais est-ce qu'on a une idée de ce que ça pourra donner, notamment déjà dans l'enseignement connu, qui est en distanciel? Quels sont les résultats?
1: Alors, nous, si on se base sur notre expérience dans le supérieur, on a de très bons résultats. Je serais ravi l'année prochaine de venir vous présenter nos résultats au baccalauréat, que ce soit en voie générale ou STMG. Mais la modalité qui s'appuie sur des équipes donc de professeurs / animateurs, parce que ce sont vraiment des experts dans l'animation de cours, de notre expérience, on se rend compte de la chose suivante, c'est qu'en visioconférence, il y a beaucoup moins de temps mort qu'en présentiel, il y a beaucoup moins de discipline, les cours étant déjà préparés.
0: Il y a moins d'élèves aussi, donc
1: il y a moins d'élèves. Les interactions sont plus fluides quand on est 12 que quand on est 35. Tout le monde peut l'imaginer et donc on va beaucoup plus vite, et ce qui nous permet d'avoir de très bons résultats et surtout d'identifier les élèves en difficulté et d'y remédier.
0: Les prises de parole, c'est comme en visio, c'est-à-dire il y a le micro
1: exactement
0: ouvert, etc. On demande la parole,
1: voilà, l'icône
0: en l'air, c'est ça, je demande la parole.
1: C'est
0: donc il y a une discipline. Est-ce que les professeurs qui font du e-learning, comme c'est le cas là, qui sont spécialisés là-dedans, ont une psychologie différente vis-à-vis de l'élève que si c'était dans un enseignement classique?
1: Tout à fait. Ils sont recrutés pour ça d'ailleurs. C'est-à-dire qu'ils sont recrutés pour leur expertise en tant que animateur de cours, puisqu'on parle de véritables experts dans l'animation du cours, mais également à leur sensibilité et à leur expérience. Ils ont tous plusieurs années d'expérience dans le distanciel et ils sont tous sensibilisés et formés aux neuroatypies, notamment, je pense, au TDAH et aux élèves VIS.
0: D'accord, ils sont également formés pour eux.
1: Exactement.
0: Donc tout le monde vraiment s'y retrouve là. On n'attend qu'une chose, c'est les résultats l'année prochaine.
1: Et nous
0: reviendrez, Thibault, pour nous parler des résultats.
1: Nous sommes également, oui, impatients de recevoir nos premiers élèves à la rentrée, donc au 1er septembre 2026.
0: Bon, vous ne pourrez pas partager le vin d'honneur, le pot d'honneur de l'arrivée des élèves, le jus d'orange.
1: Le jus d'orange en visio.
0: Voilà, vous pourrez trinquer en visio. En tout cas, merci beaucoup. Quel est votre cursus, Thibault, pour justement diriger cette école, mon lycée?
1: Mon parcours, j'ai eu l'occasion de travailler une vingtaine d'années en tant que professeur de mathématiques dans le secondaire et le supérieur. Et je dirige depuis maintenant 5 ans une école d'enseignement privé supérieur et ravi de diriger également ce nouveau projet à partir de la rentrée.
0: Quels sont les objectifs ultérieurs de mon lycée?
1: Notre objectif, c'est qu'aujourd'hui, on est un ovni et demain, ça serait de devenir une option, c'est-à-dire une vraie possibilité, et qu'on rentre comme une option crédible et possible pour les élèves qui recherchent un nouveau mode d'apprentissage.
0: Inscrit à l'académie, quoi. C'est ça.
1: Tout à fait.
0: En tout cas, merci beaucoup Thibault Malheureux de nous avoir parlé de ce qu'est mon lycée.
1: .fr.
0: Un mot, .fr. Vous allez dessus, c'est simple. Hein.
1: Voilà, monlycée.fr.
0: Monlycée.fr.
1: Vous prenez rendez-vous.
0: Vous aurez tout. Vous prenez rendez-vous. Comme ça, vous connaîtrez votre référent et ça vous permettra aussi de vous inscrire en fonction du choix que vous souhaitez faire. Et c'est quand même ultra pratique. Merci beaucoup.
1: Merci à vous.
0: Thibault.
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au programme de votre soirée télé de ce mercredi 8 juillet sur TF1, All Her Fault, suite de la série. Sur France 2, Le Crime lui va si bien, série policière. Sur M6, Les Trois Mousquetaires d'Artagnan, film avec François Civil, Vincent Cassel, Romain Duris. Et puis en Marmaille, dans un royaume divisé, une poignée d'hommes et de femmes vont croiser leurs épées et lier leur destin à celui de la France. Sur Arte, Samba, film avec Omar Sy. Sur Sister, Vilaine, comédie avec Marie-Lou Berry. Mélanie est une fille trop gentille. Sa mère, son patron, ses copines en profitent. Un jour, suite à une ultime humiliation, Mélanie décide de changer. Désormais, elle va se venger. Sur France 3, le village préféré des Français 2026. L'émission repart sur les routes de France avec toujours la même passion. Faire découvrir des villages d'une beauté et d'une richesse exceptionnelle. Et puis sur France 5, partenaire particulier, un voyage pas comme les autres. Série documentaire. Très belle soirée télé à tous.

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1: Bonjour à toutes et à tous et bienvenue dans votre agenda. Voici les événements et les sorties à venir. Le 9 juillet, au cœur de la ville de Jacou, venez découvrir un duo musical mariant contrebasse et piano. Marc-André et David Bismuth vous donnent rendez-vous à 19h à la Passerelle avec au programme Schumann, Kressler, Dvorak ou encore Tchaïkovski. Les entrées sont libres mais limitées. Pensez à réserver en ligne sur le site de la ville ou la mairie de Jacou. Les 9 et 10 juillet, sur la place Sainte-Anne de Montpellier, auront lieu les 31e soirée musicale des Nuits de Sainte-Anne. Jeudi, vous pourrez découvrir le répertoire rock et cumbia des Barbeaux, un groupe sous influence électro-balkanique. Et vendredi, le groupe Ketengo vous embarquera pour une nuit de folie tout en cumbia et rumba. Et tout ceci en accès libre. Jusqu'au 16 juillet, tous les mardis, mercredis et jeudis, offrez-vous une parenthèse de bien-être en profitant de 45 minutes de méditation au centre Kadampa Varasattva. Les séances sont accessibles à tous et toutes. Comptez 8 euros pour le plein tarif et 6 euros pour le tarif réduit. Vous pouvez réserver directement sur le site d'Open Bar Méditation ou directement sur place au 15 rue du Faubourg Boutonnet, quartier des Beaux-Arts. Plus que quelques jours pour découvrir les deux artistes ukrainiens Valentina et Yuri Kosiar. Jusqu'au 11 juillet, en effet, la galerie Olesia Lisa a le plaisir de présenter Pressentiment, une exposition explorant les sensations et sensibilités de l'âme. C'est en accès libre du mardi au samedi de 10h à 19h. Enfin, ne manquez pas les 3 jours de vente dédiés à la mode vintage et éco-responsable. Du vendredi 10 au dimanche 12 juillet, Perols met à disposition sa salle de l'étang de l'or de 9h à 12h30. Au programme, la vente de plus de 10 tonnes de vêtements. Le tout dans une ambiance guinguette et festive avec des DJ sets en soirée. Ainsi s'achève l'agenda des sorties de Radio Aviva. 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
1: Bonjour à toutes et à tous dans l'actualité du jour. Vendredi, la librairie Soramps a fermé ses portes pour cause de liquidation judiciaire. Face à cette situation, la région Occitanie et la métropole de Montpellier ont décidé d'intervenir. David Lafarge, patron de Soramps, se verra bientôt proposer par les deux collectivités un nouveau projet en un nouveau lieu. À lui de trouver les finances. On le voit, nombre de questions restent en suspens. David Lafarge pourra-t-il trouver les fonds nécessaires pour relancer l'activité ? Et dans ce cas, est-ce que cela se fera toujours sous le nom de Soramps ? En pleine vigilance orange canicule, le centre aquatique Neptune dans le quartier de la Mosson est de retour. Cela faisait en effet 3 ans que la partie extérieure était fermée pour travaux. Et depuis lundi, près de 900 personnes s'y rendent chaque jour. Petit hic tout de même, les utilisateurs déplorent le manque d'ombre sur le parc. Aussi, la direction a commandé des barnums, c'est du moins ce qu'indiquent nos confrères de Midi Libre. L'ouverture du centre aquatique était devenue primordiale, avec des températures prévues oscillant entre 39 et 40 degrés. Les habitants de la Paillade sont les premiers touchés, nombre d'entre eux vivant dans de véritables passoires thermiques. 2 hommes ont été interpellés après plusieurs départs de feu dans l'Hérault. Le premier, âgé de 27 ans, a été arrêté à proximité d'un incendie à Carlencas. Déjà condamné pour des faits similaires, il est toujours en garde à vue prolongée dans le cadre de l'enquête. Le second, un jeune homme de 21 ans interpellé à Abellan, a été rapidement mis hors de cause, les premiers éléments indiquant qu'il se trouvait chez lui au moment du départ des flammes. Les enquêteurs poursuivent néanmoins leurs investigations pour déterminer d'éventuels liens avec d'autres incendies survenus dans le département. Une première sur le Pic Saint-Loup. L'État a autorisé le domaine de Mortiès à créer une retenue d'eau destinée à irriguer ses vignes. Ce bassin de 8000 m² pourra stocker plus de 20 000 m³ d'eau récupérée grâce aux eaux de ruissellement et à 2 ruisseaux temporaires. Alors que le viticulteur engagé en agriculture biologique et biodynamique invoque le manque de ressources face au changement climatique, le projet, situé dans un secteur naturel protégé, suscite des inquiétudes. Lors de l'enquête publique, une majorité des contributions, craignant un impact sur les cours d'eau et les écosystèmes, s'est en effet montrée défavorable. C'est la fin de ce Flash Info. Je vous remercie de l'avoir suivi. Je vous souhaite une excellente journée à l'écoute des programmes de Radio Aviva.
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1: Bonsoir à toutes et à tous. Ce soir, le ciel est clair. Le mercure en baisse marque 23 degrés à Agde avant de passer sous la barre des 20 degrés au cours de la nuit. Demain, mercredi, Météo France prévoit une pointe de 40 degrés dans le nord de l'Hérault. Je vous souhaite de passer une très belle soirée à l'écoute des programmes de Radio Aviva.

0: chers amis, bienvenue dans Chemin de Femmes, à la rencontre de femmes passionnées, engagées, humanistes, des femmes qui font bouger la société, nous encouragent parfois à explorer de nouvelles voies et aussi à avancer sur nos propres chemins. Alors aujourd'hui, je suis heureuse de recevoir le docteur Anna Owardi-Jason. Vous êtes née en 43 au Vietnam, à Dalat. Vous êtes ensuite venu faire vos études de médecine à la faculté de Montpellier même, grâce à sa réputation. Vous avez fait des études très poussées et très variées sur les différents aspects de la médecine. Et vous êtes actuellement présidente de l'association ADAVI, Association des Amis de Dalat sur les traces de Yersin. Vous nous en direz plus tout à l'heure. Association que vous avez créée déjà depuis plusieurs années. Alors, j'ajouterais que votre vie est un véritable roman et qui a été vraiment, je crois, consacrée à la France, à la santé et à l'éducation. Et pour ça, on vous en remercie et on vous remercie d'être là.
1: Merci beaucoup de me recevoir.
0: J'ai une première question. Je pense que je ne suis pas la seule, mais j'ai une interrogation sur votre nom, si je peux me permettre. Les deux noms Owardi Richardson sonnent tellement différents.
1: Je vais tout vous expliquer. Je suis née au Vietnam et descendante de l'un des premiers colons français au Vietnam, Alfred Richardson. Puis après, je me suis mariée avec un mari qui est iranien, Owardi.
0: Ah, oui.
1: Voilà. Du coup, j'ai le nom Docteur Anna Owardi Richardson.
0: D'accord. Voilà, un peu d'iranien, un peu de français.
1: De France.
0: Et où est le Vietnam?
1: Et le Vietnam. Alors là, selon les lois de Mandel, pour moi, je suis une pure vietnamienne. Pourquoi? Parce que mon arrière-grand-père, Alfred, a épousé une vietnamienne, c'était la plus jolie fille du village, entre guillemets. Mais après, il a eu un fils unique, qui est mon grand-père, le pasteur Paul Richardson, qui après, il y a mon père, Paul Richardson a épousé une vietnamienne, mon père à moi a épousé une vietnamienne, et après quatre générations, je crois que d'après Mandel, je suis pure vietnamienne, avec un nom qui n'est pas du tout vietnamien.
0: Voilà, avec un nom qui... Et vous êtes française.
1: C'est ça, je suis française d'origine. Et d'ailleurs, quand je suis revenue pour la première fois au Vietnam, les gens s'attendaient à avoir une blonde aux yeux bleus avec ce nom. Ils étaient tout étonnés. Tu vois quelqu'un. Voilà, oui. Une pure vietnamienne.
0: Ouais, vous avez quand même, nos auditeurs ne vous voient pas, mais vous avez quand même un côté purement vietnamien, je confirme. Et alors, vous étiez enfant au Vietnam, d'une famille d'ailleurs de 10 enfants. Donc,
1: c'est ça, oui.
0: Une grande famille.
1: Comme toutes les familles vietnamiennes, c'est des grandes filles. Je suis l'aînée de 10 enfants.
0: Ah, l'aînée en plus, oui.
1: L'aînée de 10 enfants. Et vous savez, les aînés ont beaucoup de responsabilités.
0: Bien sûr,
1: Et c'est peut-être pour ça, c'est grâce à ça que je sais pratiquement tout faire. La cuisine, tricoter, pour aider ma maman à élever mes frères et sœurs. Et donc, j'étais obligée de tout savoir faire. Mais ça m'a servi.
0: Oui. Oui, mais alors pourquoi être venue étudier la médecine? Comment ça se fait à Montpellier?
1: Voilà, quand j'ai donc fait mes études au lycée Yersin de Dalat, et quand à 18 ans, quand j'ai eu mon bac, le pasteur Daniel Bordreuil, qui était là-bas, a dit à mon grand-père, pasteur Paul Richardson, si tu veux qu'elle fasse médecine, choisis Montpellier. C'est la meilleure des facultés. Ah ben c'est comme ça que ça a démarré.
0: On est très honorés à Montpellier.
1: Moi et moi donc. Quelle chance.
0: Et là, vous avez fait de très belles études dans différentes disciplines de la médecine.
1: C'est ça. J'ai fait, donc bien sûr, médecine générale obligée. puis pédiatrie préventive et sociale, médecine du travail, la santé publique, la santé tropicale. Bref, j'ai une formation assez polyvalente que j'ai complétée après par un DEA de sociologie de la communication à Paul Valéry.
0: Ah, pourquoi ?
1: Parce que je me suis aperçue dans ma pratique que nous avons vraiment pas la formation des sciences humaines suffisamment formée. Et que nos facultés, bon, il faut être fort en maths, en physique, en chimie, des matières qui, au quotidien, devant nos malades, ne nous servent pas beaucoup. Mais par contre, comment communiquer, comment en prendre, voilà, ça, on n'est pas suffisamment formé. Et je pense que les sciences humaines sont très, très importantes dans la formation de futurs médecins. Et je pense que maintenant, ça commence à se... à évoluer vers ça.
0: Oui, heureusement. Oui. Ça, on parle davantage de médecine globale, de prendre la personne dans sa totalité.
1: Mais
0: je pense qu'il y a encore du travail.
1: Il y a beaucoup de travail. J'ai eu la chance de travailler au service dans le cadre de la coopération franco-tunisienne à la faculté de médecine de Sousse, au service de médecine communautaire. Et cet aspect-là est un... très peu connu, hein, et j'ai eu la chance de le faire avec des collègues québécois. Le Canada, ils sont très forts là-dessus. Et j'ai beaucoup appris de l'approche communautaire de la médecine. Et puis, actuellement, c'est la santé globale. On va vers la santé globale, One Health.
0: Ouais.
1: Et donc, c'est vraiment une chance d'avoir pu, dans mon cursus professionnel, d'avoir pu approcher cet aspect, cette vision, cette conception de la médecine. Mm-hmm. Parce qu'actuellement, la conception de la santé de l'EMS, parfait état, bien-être physique, mental et social, complètement obsolète, n'est plus du tout, ne correspond plus du tout à l'évolution de notre société.
0: C'est très important ce que vous dites. Alors avant d'aller plus loin... on va faire une pause musicale. Dans cette pause musicale, vous nous avez choisi une chanson qui s'appelle Bonjour Vietnam.
1: Oui.
0: Interprétée par une chanteuse.
1: Tu An, elle s'appelle.
0: Oui, oui.
1: Et cette chanson, elle est de Balavoine.
0: Ah oui. Ah
1: oui.
0: Ah
1: Balavoine.
0: Oui.
1: Voilà.
0: D'accord.
1: Et c'est une chanson qui est devenue très célèbre au Vietnam. Et. Elle raconte un peu la guerre, elle raconte la nostalgie. Je crois que j'ai bien choisi cette chanson.
0: On a hâte de l'écouter.

0: cette chanson qui nous a emmenés au Vietnam. Je retrouve Anna Owadi Richardson sur Radio Aviva dans Chemin de Femme. Et je voulais savoir, Anna, est-ce que vous êtes retournée au Vietnam ?
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2: Oui, bien sûr, je suis retournée au Vietnam et à la suite d'une émission à la à Antenne 2 dont l'intitulé est « Enfants de personne ». Elle raconte l'histoire d'une orpheline de Christina Noble, une orpheline irlandaise de Dublin qui a connu les pires vexations, les pires misères dans les rues et qui a décidé avec 100 dollars en poche de partir au Vietnam pour créer un orphelinat. Je ne sais pas pourquoi elle a choisi le Vietnam, c'est un pur hasard, mais après avoir entendu cette émission, j'étais tellement émue et je me suis dit, non mais qu'est-ce que tu fais là? Une étrangère s'occupe des Vietnamiens et toi tu voilà. Du coup je suis retournée, je suis allée la voir dans son orphelinat à Saigon et c'est là où je découvre le drame de l'agent orange. Les enfants qui étaient hospitalisés sont pour la plupart victimes de l'agent orange.
0: Et vous pouvez, pour certains auditeurs, expliquer ce qu'est l'agent orange.
2: Oui, l'agent orange, c'est pendant la guerre du Vietnam, les Américains ont lancé des défoliants. L'agent orange contient de la doxine et c'est un épandage de cela pour pouvoir défolier les feuilles, hein, pour pouvoir voir l'ennemi. Et malheureusement, cet agent a des répercussions sur la santé 2, 3, 4 générations après. Donc actuellement, il y a encore des enfants qui naissent avec de grosses anomalies. Et en ce moment, j'ai une amie Tan Tonga qui fait un procès contre les responsables, en particulier Monsanto. Et actuellement, il y a tout un processus qui est en cours. Et dernièrement à Paris, nous avons inauguré une stèle en hommage à l'agent orange. Et ça, c'est vraiment un volet qui est très important dans le chemin, dans la découverte des drames de la suite de la guerre. Et donc je m'attache aussi à mettre dans les objectifs d'Adali, les amis de Dalat, les traders.
0: Alors justement, si on parle d'Adali, c'est ce voyage de retour au Vietnam qui vous a donné envie de créer Adali. Comment c'est venu ?
2: Alors là, c'est une histoire incroyable.
0: Vous avez bien dit, chers auditeurs, que c'était un roman.
2: C'est aussi une histoire incroyable parce que, bien sûr, après Saigon, je suis allée à Dalat pour revoir ma ville natale et surtout le lycée où j'ai fait mes études. Et ce lycée s'appelle lycée Yersin. Je me suis dit, mais pourquoi Yersin? Et qui est Yersin, qui est ce mec? Et quand j'ai découvert la biographie de Yersin, c'est lui qui a découvert le bacille de la peste, qui a sauvé l'humanité de la peste, et on ne le connaît pas. Mais je dis, c'est pas possible. Et moi-même, j'étais toute. Étant médecin moi-même, le bacille de la peste est Yersinia pestis, hein, pourtant. Et voilà. Et donc, en rentrant en France, je me suis dit, il faut absolument que tu crées une association pour pouvoir faire connaître et rendre hommage à Yersin.
0: Et je crois qu'en plus. Vous êtes né au moment où Yersin décédait. Enfin, il y a quelque chose.
2: Oui. Alors là, c'est un clin d'œil du destin. Oui, je suis née le 15 février 1943 et Yersin est mort le 30 mars 1943. Donc en fait, nous avons respiré ensemble ma mère pendant 15 jours. Lui à Niatran et moi à Dalat. Mais c'est ça le clin d'œil du destin peut-être.
0: Vous savez, poursuivre son œuvre.
2: Oui. Il doit se retourner dans sa tombe.
0: Et alors, vous avez beaucoup exercé auprès des différents recteurs à Montpellier, en termes d'éducation à la santé, dans cette politique, dans la mise en œuvre de cette politique.
2: D'abord, je crois, pour vous expliquer pourquoi j'ai créé l'association des Amis d'Alat sur les traces du Yersin, donc. Puis par la suite, j'ai travaillé donc en Tunisie au service de médecine communautaire, j'ai rencontré le professeur Henri Pujol, qui allait faire des cours là-bas. Et c'est là où il me dit, Anna, il faut absolument que tu rentres à Montpellier et que tu prennes le poste de médecin conseiller du recteur pour pouvoir travailler dans la prévention. Dès l'école et m'aider à créer Épidore, que vous connaissez bien, qui est le centre de prévention auprès de ICM, l'Institut de lutte contre le cancer. Et c'est comme ça que je me suis retrouvée à Montpellier en prenant recrutée par le recteur Bernard Tout-le-Monde, celui qui a créé le mammouth, hein, que Claude Allègre voulait dégraisser, et avec qui je suis encore en contact aujourd'hui. Et c'est ainsi que ça a démarré. Et quand j'ai créé l'association, je suis allée voir Henri Pujol. Il me dit, professeur Pujol, moi, personne ne me connaît. Je ne pourrais rien faire sans une aide. Est-ce que vous acceptez d'en être le président d'honneur fondateur? Il me regarde, il me dit, Anna, je connais ni Dalat, ni Yersin, ni le Vietnam, mais je connais toi, alors d'accord. Oh, oups. Trop d'honneur, j'étais... Et encore, le pire, c'est que le lendemain, Raymond Aubrac me téléphone de Paris en me disant, si vous créez une association...
0: Dites qui est Raymond Aubrac pour nous.
2: Raymond Aubrac, c'est celui qui... c'est le grand... Raymond et Lucie Aubrac, je crois que tout le monde connaît à Montpellier.
0: Voilà.
2: Ça parle beaucoup plus. Et puis il y a un film sur eux avec le film de Lucie Aubrac, la vie de Lucie Aubrac. Et il a un rôle très particulier avec l'histoire du Vietnam parce qu'il avait reçu Ho Chi Minh à Paris. Et quand Ho Chi Minh était à Paris, est née Elisabeth, leur fille Elisabeth, qui s'appelle Elisabeth Helfer Aubrac. Et Ho Chi Minh avait voulu être le parrain d'Elisabeth. Vous voyez? Et c'est ainsi que... et par la suite, j'ai reçu Elisabeth des années après dans Adali. J'ai une photo que je vous montrerai qui est très
0: Absolument. Mais on va refaire une petite pause pour nos auditeurs, et auditrices. Et là, vous avez choisi. On en parlera après la chanson. Oui. De ce pourquoi vous l'avez choisi, une chanson d'Yves Duteil, c'est La langue de chez nous. On l'écoute.
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0: Nous reprenons avec Anna Howardy Richardson dans Chemin de femme. On vient d'écouter cette chanson La langue de chez nous.
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0: Je crois savoir pourquoi, mais dites-nous d'où vous vient cet amour pour la langue française.
3: Oui, écoutez, la francophonie. Oh, oui, je pense que vraiment j'ai la grande chance de. Bon, d'abord d'origine française finalement, parce que mon grand-père était l'un des premiers colons français. Avoir la chance d'avoir fait mes études à ce lycée Yersin, où on avait des professeurs de très haut niveau, parce que pour pouvoir avoir un poste au Vietnam dans un lycée, il faut avoir beaucoup de points. Et donc, j'ai eu la chance d'avoir des professeurs vraiment extraordinaire et beaucoup appris d'eux. Donc, je dois énormément à la langue française et à la politique de la France pour développer sa culture. Et je trouve justement dommage qu'elle ne continue pas à promouvoir cette francophonie. Voyez, et donc, un de mes objectifs, c'est de promouvoir la francophonie par reconnaissance et pour que ce qu'amène la France à travers sa langue, la langue de Molière avec toutes ses valeurs, puisse rayonner encore, non seulement au Vietnam, mais dans le monde entier, puisqu'actuellement, il y a 90 pays dans la francophonie, qui est maintenant, avec l'OIF, l'Organisation internationale de la francophonie, qui supervise tout cela.
0: Et vous trouvez que la France n'en fait pas assez?
3: Non,
0: c'est catégorique.
3: Ouais. Ah non, vraiment, c'est trop dommage, mais je pense que ça va quand même ça va s'améliorer. Je pense que actuellement, avec l'état actuel, où vous voyez la géopolitique, tout ce qui se passe, l'anticolonialisme, enfin tout ce que nous vivons en ce moment, je pense que la France doit encore rayonner, continuer à rayonner à travers le monde par sa culture et par les valeurs de la francophonie. Et j'aimerais surtout dire ces valeurs qui sont très peu connues et qui pourtant sont très importantes. Égaux, différents, unis. Nous sommes égaux, bien que différents, et restons unis. Et ces valeurs ont été officiellement présentées en 1985 par Stelio Farengis, qui était le directeur général du Haut Conseil de la Francophonie. Et actuellement, pour moi, égaux, différents, unis, ce sont les valeurs de la paix, avec, quand on l'applique actuellement dans le monde. Adali organise tous les 20 mars à Montpellier la journée de la francophonie. Tous les 20 mars depuis 1998.
0: Ah oui.
3: Ouais. Et d'ailleurs, lors d'une de ces journées, Edgar Morin nous a fait un texte sur sa conception de la francophonie que j'aimerais, si on a le temps, lire. Hein, mais ce serait vraiment on est en pleine actualité puisqu'il vient de nous quitter.
0: Bien sûr.
3: Il vient de nous quitter et il a une conception de la francophonie qui est absolument extraordinaire et qu'on devrait poursuivre et qu'on est maintenant il nous a laissé
0: ces valeurs que vous exprimez aussi vous-même. Et j'aimerais savoir qu'est-ce que vous avez envie de dire quand vous voyez la société aujourd'hui, qu'est-ce que vous avez envie de dire aux jeunes?
3: Oui.
0: Par rapport quelle a été, vous voyez des différences, vous qui avez été dans l'éducation nationale ici et qui avez vécu votre jeunesse au Vietnam, dans l'éducation.
3: Oui.
0: Qu'est-ce que vous avez...
3: Alors, justement, cette question, je vous remercie pour cette question, parce que ça me permet de dire, ayant eu la chance donc d'avoir les pays, d'avoir été conseiller de sept recteurs à l'Académie de Montpellier, et voir comment fonctionne notre mammouth, voilà. Et comment au Vietnam commencer. Alors, je voudrais dire, pour le système vietnamien, il y a un slogan qui sont dans toutes les classes au Vietnam, « Tin Hap Le Hau Hau Van ». Apprends d'abord la politesse, tu apprendras à lire après.
0: Ah oui, c'est très différent.
3: Voilà,
0: aussi.
3: Alors ce slogan, les jeunes vietnamiens ont ça dans... Et je pense que c'est nous, on avait ça. Je crois que Samuel Paty serait encore vivant aujourd'hui, premièrement. Deuxièmement, il y a au Vietnam une fête dédiée aux enseignants. Hein, ça s'appelle la fête des enseignants. Ils ont choisi le 20 novembre, qui est la déclaration des droits de l'enfant. Et ce jour-là, dans les écoles, vous avez une fête organisée où les enfants et leurs parents amènent des cadeaux pour les enseignants, où il y a plein de où ils montrent le respect, les enfants montrent le respect qu'ils ont envers leurs enseignants, et l'école reçoivent les parents, et je pense que ça aussi c'est très important. Je pense que en France c'est dommage qu'on n'a pas cette fête des enseignants. Ce n'est pas quelque chose de difficile à réaliser. Il faudrait peut-être instituer cette et mettre la liberté à chaque établissement scolaire de l'organiser avec les voilà.
0: Alors, notre émission touche à sa fin, malheureusement, parce qu'il y aurait encore beaucoup, beaucoup de choses à dire. Moi, j'aimerais que vous nous rappeliez, pour conclure, et ce que vous avez voulu dire dans un proverbe.
3: Oui.
0: Je sais, un proverbe vietnamien, je crois, qui vous tient, qui vous est très cher à votre cœur.
3: Oui, oui, il y a beaucoup de proverbes vietnamiens qui me tiennent à cœur, mais celui-là en particulier. Quand tu manges les fruits d'un arbre, tu te rappelles de celui qui l'a planté. Et ça, c'est tellement important. Et j'ajouterai ceux qui l'ont arrosé.
0: C'est pour vous la reconnaissance.
3: Tout à fait, la reconnaissance. Et là, en faisant ce travail pour faire connaître Yersin, Alexandre Yersin, c'est très symbolique. Pour reconnaître aussi mon grand-père qui nous a élevés. Et là, nous avons à la salle des arts de la faculté de médecine une table qui appartenait à mon grand-père, que j'avais offert en 2002. C'était le centenaire de la faculté de médecine de Hanoï, qui a créé Yersin. Et désormais, les futurs médecins prêtent le serment d'Hippocrate sur cette table,
0: oui.
3: Ce qui est un grand symbole.
0: Oui. Donc, c'est vraiment reconnaître l'histoire, transmettre la mémoire pour préparer l'avenir, comme
3: voilà.
0: vous me disiez aussi.
3: Absolument. Et nous, il faut avoir la confiance à notre jeunesse. Et en ce moment, j'ai ce devoir de mémoire que je suis en train de travailler pour pouvoir transmettre et aider nos jeunes
0: à avancer
3: avec l'actualité, avec c'est-à-dire l'intelligence artificielle, ChatGPT, etc. et pouvoir qu'ils puissent inventer le monde de demain.
0: Oui.
3: Dans la paix et dans la fraternité, et le message de Edgar Morin arrive vraiment à bon escient, au bon moment.
0: Merci beaucoup Anna Ouadri Richardson. Merci d'avoir été avec nous, je vous remercie, et je remercie aussi Nino à la technique de Radio Aviva. Je vous retrouve la semaine prochaine lors d'une nouvelle rencontre sur les chemins de femmes. À bientôt.
3: Merci beaucoup. À bientôt, et surtout pour un monde en paix, pacifié. C'est ça le plus important.
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1: Bonjour à toutes et à tous dans l'actualité du jour. Vendredi, la librairie Soramps a fermé ses portes pour cause de liquidation judiciaire. Face à cette situation, la région Occitanie et la métropole de Montpellier ont décidé d'intervenir. David Lafarge, patron de Soramps, se verra bientôt proposer par les deux collectivités un nouveau projet en un nouveau lieu. À lui de trouver les finances. On le voit, nombre de questions restent en suspens. David Lafarge pourra-t-il trouver les fonds nécessaires pour relancer l'activité ? Et dans ce cas, est-ce que cela se fera toujours sous le nom de Soramps ? En pleine vigilance orange, canicule, le centre aquatique Neptune dans le quartier de la Mosson est de retour. Cela faisait en effet 3 ans que la partie extérieure était fermée pour travaux. Et depuis lundi, près de 900 personnes s'y rendent chaque jour. Petit hic tout de même, les utilisateurs déplorent le manque d'ombre sur le parc. Aussi, la direction a commandé des barnums, c'est du moins ce qu'indiquent nos confrères de Midi Libre. L'ouverture du centre aquatique était devenue primordiale, avec des températures prévues oscillant entre 39 et 40 degrés. Les habitants de la Payade sont les premiers touchés, nombre d'entre eux vivant dans de véritables passoires thermiques. Deux hommes ont été interpellés après plusieurs départs de feu dans l'Hérault. Le premier, âgé de 27 ans, a été arrêté à proximité d'un incendie à Carlencas. Déjà condamné pour des faits similaires, il est toujours en garde à vue prolongée dans le cadre de l'enquête. Le second, un jeune homme de 21 ans interpellé à Abellan, a été rapidement mis hors de cause, les premiers éléments indiquant qu'il se trouvait chez lui au moment du départ des flammes. Les enquêteurs poursuivent néanmoins leurs investigations pour déterminer d'éventuels liens avec d'autres incendies survenus dans le département. Une première sur le Pic Saint-Loup. L'État a autorisé le domaine de Mortiès à créer une retenue d'eau destinée à irriguer ses vignes. Ce bassin de 8000 m² pourra stocker plus de 20 000 m³ d'eau récupérée grâce aux eaux de ruissellement et à 2 ruisseaux temporaires. Alors que le viticulteur engagé en agriculture biologique et biodynamique invoque le manque de ressources face au changement climatique, le projet, situé dans un secteur naturel protégé, suscite des inquiétudes. Lors de l'enquête publique, une majorité des contributions, craignant un impact sur les cours d'eau et les écosystèmes, s'est en effet montrée défavorable. C'est la fin de ce Flash Info. Je vous remercie de l'avoir suivi. Je vous souhaite une excellente journée à l'écoute des programmes de Radio Aviva.
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1: Bonsoir à toutes et à tous. Ce soir, le ciel est clair. Le mercure en baisse marque 23 degrés à Agde avant de passer sous la barre des 20 degrés au cours de la nuit. Demain, mercredi, Météo France prévoit une pointe de 40 degrés dans le nord de l'Hérault. Je vous souhaite de passer une très belle soirée à l'écoute des programmes de Radio Aviva.
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2: Bonjour Victor.
3: Bonjour Elsa, bonjour à tous. Marine Le Pen sera donc candidate à l'élection présidentielle de 2027. La chef du Rassemblement National a annoncé son pourvoi en cassation. Pour rappel, la cour d'appel l'a condamnée pour détournement de fonds à 3 ans de prison, dont un ferme à purger à domicile sous bracelet électronique. La peine complémentaire d'inéligibilité à elle était réduite à 45 mois, dont 30 avec sursis. Peine qui a déjà été purgée depuis la condamnation en première instance. Mais que se passera-t-il si la décision de la Cour de cassation la condamne à nouveau avant la présidentielle ? Nous verrons, a répondu Marine Le Pen hier soir. Les explications avec Léonard Zerbib, avocat constitutionnaliste et invité de RCJ ce matin.
4: C'est en tout cas un pari très risqué de se pourvoir en cassation parce que il y a plusieurs incertitudes. La première, c'est de savoir est-ce que la Cour de cassation va se prononcer avant l'élection présidentielle. Alors il y a depuis hier des sons de cloche contradictoires. La Cour de cassation avait annoncé dans un premier temps qu'elle rendrait une décision l'élection présidentielle, mais c'est pas la norme. Hein. Il faut quand même savoir que une décision de la Cour de cassation en moyenne, il faut en règle générale attendre au minimum entre un an et un an et demi. Donc là, ça voudrait dire une accélération très forte en termes de délai. Et si la Cour de cassation se prononce, eh bien, il y a deux possibilités. Soit les arguments de Marine Le Pen sont jugés opérants et dans ce cas-là, on aurait un arrêt d'appel cassé et ce serait un pari gagnant pour Marine Le Pen. Soit la Cour de cassation rejette le pourvoi formé par Marine Le Pen. Et à ce moment-là, qu'est-ce que ça signifie? Ça signifie tout simplement qu'il y aurait une confirmation de cet arrêt d'appel et que donc sa peine d'emprisonnement à un an ferme serait appliquée. Alors elle serait appliquée avec un bracelet électronique, mais il n'empêche que, comme vous venez de le dire, potentiellement, en fonction de la date, ça pourrait être à quelques mois de l'élection présidentielle, Marine Le Pen pourrait avoir l'obligation de porter ce bracelet électronique, qui est quand même une mesure d'aménagement de peine, mais qui est une mesure qui est très contraignante. Ça veut dire que il faudrait qu'elle soit assignée à domicile, qu'elle devrait tous les jours être chez elle, être assignée chez elle avec le port d'un bracelet. C'est quand même pas quelque chose d'anodin. C'est une mesure alternative à la prison.
3: D'ici là, Marine Le Pen est de nouveau présumée innocente, mais une condamnation par la Cour de cassation avant l'élection présidentielle pourrait donc amener la chef du Rassemblement national à faire campagne sous bracelet électronique. Marie-Suzanne Le Quéau, procureure générale auprès de la Cour d'appel de Paris, était l'invitée de TF1 ce matin. Elle explique.
5: Si la décision effectivement de la Cour de cassation intervient par exemple au mois de janvier, dès que cette décision sera connue, je mettrai à exécution l'arrêt rendu par la Cour d'appel, c'est-à-dire que je transmettrai au juge de l'application des peines compétent la décision pour qu'il examine les modalités d'exécution de la partie ferme de la peine d'emprisonnement prononcée hier.
6: D'ici là, quel est son statut? Elle est nouveau présumé innocent?
5: Absolument.
6: Il n'y a pas de discussion là-dessus?
5: Il n'y a pas de discussion là-dessus, comme, j'allais dire, tout condamné qui fait un pourvoi.
7: Dès lors qu'il y a pourvoi,
5: la peine est suspendue et la personne est présumée innocente.
3: Marine Le Pen fera donc, selon ses termes, un binôme complémentaire, cohérent, solide avec Jordan Bardella, annoncé Premier ministre si elle était élue présidente de la République. Le numéro 2 du Rassemblement national s'est d'ailleurs réjoui ce matin que Marine Le Pen puisse porter les couleurs du parti. Réaction ce matin de Jonas Haddad, porte-parole des Républicains et invité de RCJ.
8: Lorsque vous êtes condamné en cour d'appel, vous n'êtes plus innocent sur les faits. Là, elle se pourvoit en cassation, mais comme il n'y a pas de troisième degré de juridiction en France, elle est condamnée concernant ses faits, elle sera jugée uniquement sur le droit. Maintenant, si on parle des conséquences politiques, parce que c'est là la question, les conséquences politiques, elles sont assez simples. Nous savons désormais que le RN n'aura pas une candidate de droite. Madame Marine Le Pen répète matin, midi et soir qu'elle n'est pas de droite, qu'elle n'est pas pour la réduction des dépenses publiques, qu'elle n'est pas pour la réforme des retraites, qu'à chaque fois qu'on lui donne un exemple international ou étranger qui est inspiré de la droite, elle considère, je la cite, ce sont des trucs de droite. Donc nous, on est dans notre ligne. La ligne, c'est la ligne de la droite républicaine, c'est-à-dire plus de sécurité et moins de fiscalité. Simple, je dirais basique, comme dirait le chanteur. Maintenant, la réalité, c'est aussi que nous devons nous adresser aux électeurs du Rassemblement National qui, pour un moment, se sont dit, bon, finalement, ce parti peut remplacer la droite classique. Et avec la candidature de Marine Le Pen, non, ce parti ne peut pas remplacer la droite classique. Et par ailleurs, je le dis, ceux qui, pendant un moment, ont cru que, par exemple, quelqu'un comme Éric Ciotti allait pouvoir infléchir la ligne du parti du RN, on voit bien aujourd'hui que la seule patronne, c'est Marine Le Pen, avec une vision plutôt socialiste de l'économie.
3: Les réactions politiques se sont multipliées à l'annonce de la décision de la Cour d'appel hier soir. Donc, Édouard Philippe était l'invité de France 2.
9: La Cour d'appel, après le tribunal, a condamné Madame Le Pen pour des faits qui sont des faits graves. Pour des faits qui, s'ils avaient été réalisés, moitié moins important en matière de sommes détournées par n'importe quel autre, aurait déclenché chez Madame Le Pen une colère, une invective considérable, comme elle l'a toujours fait.
3: Et enfin, réaction également ce matin du député PS Boris Vallaud au micro de TF1. On l'écoute.
10: Il y a une double question. Il y a d'abord la question qui se pose à Marine Le Pen elle-même. Doit-elle trahir les engagements qu'elle a pris? Vous souvenez le slogan de son père? Main propre et tête haute. Bah, Madame Le Pen a les mains sales et la tête basse aujourd'hui. Est-ce qu'elle va quand même se présenter devant les électeurs? La question est là. Vous savez, il y a un paquet de métiers, policiers, gendarmes, enseignants, avocats, militaires, qui nécessitent d'avoir un casier judiciaire vierge. Est-ce que quand on aime son pays, quand on croit à la parole publique, est-ce qu'on va devant les électeurs? Est-ce qu'on prend le risque d'être une candidate finalement qui aura quand même été condamnée?
3: Dans le reste de l'actualité, depuis la Turquie où il est présent pour le sommet de l'OTAN, Donald Trump a affirmé ce matin que les cessez-le-feu avec l'Iran étaient terminés. On l'écoute.
7: Je pense que le cessez-le-feu est fini. Je ne veux plus avoir affaire à eux. Ce sont des déchets. Tu sais ce que c'est, les ordures? Ce sont des ordures. Ce sont des gens malades. Ils sont dirigés par des gens malades. Ce sont des gens vicieux et violents. Et s'ils avaient une arme nucléaire, ils s'en serviraient. Je pense que ce serait terminé.
3: Les États-Unis ont en effet déclenché hier soir une série de frappes contre la République islamique d'Iran en représailles aux attaques iraniennes ayant visé 3 navires commerciaux dans le détroit d'Ormuz. Des frappes absolument nécessaires selon le chef de l'OTAN Mark Rutte au vu des violations du cessez-le-feu par l'Iran. Donald Trump s'est dit d'ailleurs très en colère contre l'OTAN, notamment sur la question iranienne. Je cite le président américain, « Je ne suis pas content de l'OTAN parce qu'ils n'ont pas voulu nous aider face au principal État qui soutient le terrorisme, à savoir l'Iran. » Donald Trump a également fustigé l'Espagne, qualifiée selon lui de « cause perdue » avec laquelle les États-Unis vont cesser tout échange commercial, accusant Madrid de ne pas avoir participé aux défenses de l'OTAN. Israël et l'Allemagne ont signé à Jérusalem un accord prévoyant une augmentation significative du soutien financier allemand à Yad Vashem. Berlin versera désormais 5 millions d'euros par an au mémorial de la Shoah jusqu'en 2030. L'Irlande adopte un projet de loi interdisant les importations en provenance des implantations israéliennes en Cisjordanie. Le texte vise les produits agricoles, commerciaux et manufacturés issus de ces territoires. Il s'appuie notamment sur l'avis consultatif rendu en 2024 par la Cour internationale de justice, qui considère la présence israélienne dans ces zones comme contraire au droit international. En Suisse, un adolescent qui avait poignardé un juif orthodoxe en mars 2024 à Zurich a été condamné à 1 an de prison, la peine maximale pour son âge au moment des faits. Mais sa peine a été commuée en placement avec obligation de soins. Âgé de 15 ans au moment des faits, il avait asséné 17 coups de couteau à un homme de 50 ans en pleine rue à proximité d'une synagogue. L'homme avait survécu à ses blessures mais avait été grièvement blessé.
0: C'était le journal de nos correspondants à Paris. 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
1: Jean-Michel Marin, bonjour.
2: Bonjour Liliane, ravi de vous recevoir à la Faculté des Sciences.
1: Ce rendez-vous estival à la Faculté des Sciences que vous proposez à vos étudiants et à leurs enseignants et auxquels nous assistons, est-ce une initiative nouvelle ? Moi, c'est la première fois que je l'entends parler.
2: Alors, on a eu fait précédemment un repas estival avec un certain nombre d'enseignants-chercheurs et de personnels administratifs de la Faculté des Sciences. Et là, on a fait un cocktail estival où on a aussi invité un certain nombre d'étudiants qui sont des représentants étudiants au conseil de la Faculté des Sciences. Et donc, ce cocktail estival, en quelque sorte, c'est un peu une première.
1: Écoutez, je comprends mieux vos premiers mots dans votre prise de parole. On travaille collectivement. Et donc, vous avez vraiment invité toutes les composantes.
2: Absolument. J'ai invité toutes les composantes de l'université, la direction de l'université et également le conseil de la Faculté des Sciences, les représentants extérieurs, les étudiants, les enseignants-chercheurs, les personnels administratifs et techniques, parce que c'est collectivement qu'on arrive à faire avancer cette faculté. Et cette faculté, elle a une très très belle capacité collective. Elle est mature et collectivement, elle avance.
1: Vous êtes revenu aussi sur ces remises de prix prestigieuses qui ont eu lieu à la Faculté des Sciences. D'ailleurs, Radio Aviva a eu le plaisir d'accueillir dans ses studios certains lauréats. Alors, le prix Max Mousseron, je crois, les Olympiades académiques des sciences et bien d'autres.
2: On met en avant l'excellence. Voilà, c'est important de le dire. Hein. On fait attention aux étudiants les plus fragiles, mais on fait aussi attention aux étudiants et aux élèves les plus exigeants et on met en avant leur réussite par l'intermédiaire de l'organisation d'un certain nombre de cérémonies, évidemment de remise de diplôme qui fait partie d'un des grands moments de la Faculté des Sciences, les cérémonies de remise de diplôme de master, mais aussi de remise de prix. Voilà, on met à l'honneur les élèves, les étudiants et on fait par cet intermédiaire-là la promotion des sciences et des études scientifiques.
1: Alors on voit qu'il y a une belle collaboration avec des lycéens, des collégiens. Jean-Michel, parlez-nous de cette éclipse solaire qui va encore créer un événement sur le campus. Et en plus, l'originalité, c'est que vous avez fait participer des élèves d'école primaire à ce projet.
2: Absolument.
1: C'est une première, ça.
2: Tout à fait. Le département de physique de la Faculté des Sciences, avec le laboratoire Univers et Particules de Montpellier, le LUPM, a mis en place un petit dispositif expérimental qui permet d'observer le soleil. Donc, dans le cadre de cette éclipse-là, qui va avoir lieu en août, si je ne dis pas de bêtises, plutôt fin août, eh bien, on va mettre en place des dispositifs et on a appris à des jeunes à se servir de ce dispositif et à devenir nos ambassadeurs pour présenter ce dispositif et pour pouvoir observer en fait cette éclipse au plus près, sans regarder le ciel, puisqu'elle va avoir son reflet dans le dispositif.
1: C'est-à-dire que la Fac de Sciences transmet des connaissances et des savoirs, mais vous vous débrouillez pour faire en sorte que les gamins que vous accueillez, eux aussi transmettent des connaissances.
2: Absolument, c'est ce qu'on cherche, c'est qu'on leur donne le goût des sciences et on donne le goût de transmettre un savoir, et là aussi de l'observation, pas que du savoir, d'avoir envie d'observer ce qui se passe autour de nous, et notamment dans le ciel, avec ce moment un peu spécial là, de cette éclipse.
1: Radio Aviva est engagée dans des événements que vous menez à la Faculté des Sciences, le Bar des Sciences, la Fête de la Science, le Festival Sud de Sciences, le Village des Sciences à la Faculté de Sciences. Est-ce que ça va devenir une réalité ?
2: Alors pour l'instant, le Village des Sciences, dans le cadre de la Fête de la Science, il est à la Faculté d'Éducation parce que les locaux sont plus faciles et s'y prêtent et que le moment où se situe la Fête de la Science aussi permet l'accès à ce gymnase dans lequel on peut mettre les stands parce qu'on ne sait pas trop au niveau climat comment les choses peuvent se passer. Mais c'est vrai qu'on voudrait et on voudrait aussi pouvoir accueillir des choses sur le campus de la Faculté des Sciences et aussi hors nos murs. Parce que je pense que pour faire la promotion des sciences, il faut aller vers les publics. Et quelque chose qui nous en a donné l'illustration, c'est quand à la place du Nombre d'Or, on avait mis ce magnifique pendule de Foucault. Là, on était à Antigone, proche des gens. Et là, on accédait à des publics qui, de toute façon, ne viendront jamais chez nous, que ce soit à la Faculté d'Éducation ou à la Faculté des Sciences. Donc ce village des sciences, il faudrait que ce soit la ville entière qui, au moment de la Fête de la Science, se transforme. On l'avait envisagé, mais on y pense. Voilà, on y pense.
1: L'attrait des jeunes pour les formations proposées à la Faculté de Sciences ne se dément pas. Et on le voit avec le nombre de vœux, vous l'avez d'ailleurs souligné, le nombre de vœux de lycéens sur la plateforme Parcoursup.
2: Oui, ce nombre a significativement augmenté et on en est très très très très fiers et très contents. On essaie de donner une solution à tout le monde aussi, hein, parce qu'on a des formations sélectives dans Parcoursup, mais la quasi-intégralité de nos formations sont des formations non sélectives. et on essaie d'orienter. On a des vœux qui augmentent au fil des ans, et parce que on veut rester attractif face à des fois des offres privées lucratives, vous le savez Liliane, qui sont pas trop sur le fond mais plutôt sur la forme. Et nous, on combat beaucoup dans les salons pour rester attractif et pour que les jeunes qui veulent faire des sciences viennent à la faculté des sciences. Et aussi contre une idée un peu très répandue en France que si on veut faire des sciences, il faut faire une classe prépa et forcément une école d'ingénieurs. Non, il y a des facultés qui enseignent les sciences où les étudiants ont des masters fantastiques.
1: Vous l'avez souvent dit dans vos précédentes interviews, les étudiants sont heureux à la faculté de sciences. Ils sont accompagnés. J'ai même vu à un moment que si un étudiant voulait créer un événement à la faculté de sciences, il y avait une référente qui pouvait l'aider à organiser cet événement. Absolument. Donc ils ne sont pas seuls.
2: Absolument pas seul. Mon assistante de direction, Sandra Gosseron, pour la citer, est la courroie de transmission entre les étudiants et moi. Et quand un étudiant veut organiser un événement, eh bien, il s'adresse à Sandra, aux associations étudiantes, et puis on y réfléchit, on essaie de l'aider pour organiser cet événement. Et moi, étant, quand je dis moi, c'est la direction, avec les directeurs de département, tout le monde, voilà.
1: Enfin, ça vous correspond bien quand même. En tout cas, merci beaucoup. Et bravo pour cette qualité des formations, mais aussi qualité humaine, de bienveillance et d'accompagnement. Merci encore Jean-Michel Marin. J'ai oublié de souligner que vous étiez, je vais le dire pour nos auditeurs, que vous étiez le doyen de la faculté de sciences de l'Université de Montpellier.
2: Merci beaucoup Liliane et merci beaucoup à Radio Viva qui nous suit dans tous nos événements importants et qui relaie ces informations. C'est très très important ce que vous faites.
1: Merci. Merci.
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1: Et à la technique, Mademoiselle Sherazade, assistée par Alice. Et en face de moi, le grand et talentueux Baptiste. Bonjour, amis sportifs.
2: Et bonjour, amis sportifs. Merci d'être avec nous ce mercredi sportif. Je suis avec Sydney, bien évidemment, pour parler football. On va commencer sur les terrains de football avec la Coupe du Monde.
1: Alors, il arrive bien évidemment, après quelques jours de cette Coupe du Monde 2026, certains matchs étaient harassants, certains matchs étaient très intéressants. Mais je note hier soir un match qui est curieusement joué et qui a fait le bonheur des Argentins. Oui, l'Argentine, elle perdait en huitième de finale hier soir, 2-0. Une Égypte très mouvementée, très remuante, et 2-0 à presque un quart d'heure. Allez, un quart d'heure de la fin. Disons, 20 minutes. Et à la suite de la pause eau, rafraîchissement.
2: Pause fraîcheur.
1: Eh bien, je pense plus exactement pause fraîcheur. Les Argentins ont reçu des messages de leur coach et se sont réveillés, notamment le grand et talentueux Argentin.
2: Lionel Messi.
1: Voilà, il a trouvé Baptiste. Eh bien, ils ont commencé à bouger. Et les Égyptiens ont marqué un but. Mais auparavant, il y avait une faute que l'arbitre n'avait pas sifflée. La VAR intervient, but refusé. Le troisième but qu'il faisait, refusé aux Égyptiens. Et voilà que l'Argentine, sur cette contre, ce coup franc, marque. Voilà. Et Messi qui marque un deuxième but, et ensuite par la suite un troisième but, et ce fut la révolution sur le terrain. L'Argentine qualifiée. Alors vous dire que le message qu'on peut porter aux footballeurs, quand on veut, on peut. Quant à la Suisse, eh bien, elle s'est débarrassée de la Colombie au tir au but. 0-0 au temps normal et 4 contre 3 pénalty marqué. Les États-Unis, eh bien, merci pour votre organisation, merci pour votre présentation, mais ça ne suffit pas. La Belgique a gagné 4-1. Donc, attendons la suite des programmes et rendez-vous surtout jeudi soir à 22h.
2: Énorme match.
1: Gros match qui attend. Mais quand je dis gros match, je ne connais pas la forme des joueurs actuels, la condition physique des Français et des Marocains. Mais croyez-moi, c'est un match qui va être intéressant à suivre car on parle trop, d'une façon abusive, de ce match. Le terrain nous dira la vérité en espérant que les Français sachent se situer dans cette rencontre.
2: Et on va passer au cyclisme, Sydney, après cette Coupe du Monde bien chargée. On va parler aussi du Tour de France. Hier, c'était la quatrième étape.
1: Et effectivement, cette quatrième étape, le Norvégien Mats Pedersen gagne l'étape. Et le maillot jaune change de dos, d'épaule à foie. Là, l'étape Carcassonne fois 181 km 800. Eh bien, c'est le Norvégien Torstein Train et qui retrouve et qui arrache le maillot jaune. Eh oui, ça arrive. La cinquième étape d'aujourd'hui, eh bien, elle va nous diriger vers l'Annemezan, Pau. La distance 158 km 300 avec quelques petites montagnes. Et surtout, la vitesse. Et, ma foi, attendons qui va se réveiller. Où sont les Français dans ce Tour de France ? Je les cherche. Mais ça ne va pas tarder. On va les voir très bientôt.
2: Et qu'en est-il du rugby, Sydney ? On va jouer un peu plus physique avec le prochain match France-Australie.
1: Effectivement. Alors, l'arrivée, la titularisation de Nouchi Deni et Veraeg Florian, prêt pour le 15 de France, samedi, contre l'Australie. Alors, des matchs intéressants, certes. La France a manqué de peu son dernier match, mais va se rétablir et va réagir.
2: Et qu'en est-il des U20 aussi, le mondial?
1: Le mondial, nous attendons lundi, demi-finale contre la Nouvelle-Zélande. Les Français très en forme, une sélection très très très forte et attendons la suite du programme.
2: On va faire un tour dans les gymnases pour le volleyball, le mercato, qu'est-ce qui se passe?
1: Alors bien évidemment, le mercato, on change d'entraîneur et on change d'organisation. Alors Loïc Lemarec, après son titre comme entraîneur, devient directeur sportif. Et le nouvel entraîneur, l'Argentin González Alexis, nouvel entraîneur du Montpellier Hero Sport Club Volleyball. Alors vous dire que ça va bouger, oui, ça va bouger. On va essayer de conserver ce titre et de le renouveler. Alors on n'appellera plus la Marmara Speak League, on l'appellera en 2026-2027 Alternué Volstar. Et oui, c'est nouveau.
2: Bah, c'est du changement ça.
1: L'argent fait tout. Et l'argent fait changer même le titre de la compétition.
2: Et on va passer au tennis, le sport de raquette préféré des Français pour Wimbledon.
1: Et le revoilà, l'Italien Yannick Sinner en demi-finale. Et oui, et on aura également Kozlik, Duke, Pollini et Coboli, Ferry, Messerva, Mertois et Fritz Zverev. Alors dire que ce Wimbledon fait parler beaucoup de nouvelles arrivées, de nos jeunes, et ma foi, ça bouge dans cette discipline.
2: Et bien sûr, il faut que ça bouge, il faut laisser place à des nouveaux joueurs. Et pour terminer ce journal, on va parler de diverses infos.
1: Alors bien évidemment, une conférence de presse a eu lieu cette semaine. Laurent Nicolas et Monsieur Olivier Nicolas confirment pour la saison à venir que le football restera, pour la mémoire de M. Louis Nicolin, eh bien restera à la famille Nicolin. Alors la saison à venir, on a parlé d'un dénommé Tardieu Florian, ex Saint-Étienne, qui va venir probablement à Montpellier, attendre la signature et visite médicale. Et ma foi, les finances restent réduites, mais on peut très bien faire avec le cadre actuel, les coachs actuels, la formation actuelle du Montpellier Hérault. Et je pense que si on veut, on peut. Il faut de la volonté, du désir et surtout de l'affection, comme dans la famille Nicolin, en général depuis sa création. Un club très familial et ma foi, ce qui manque vraiment, c'est l'envie et l'objectif. Quant à aux féminines, Dijon en liquidation, car la DNCG ne fait pas de cadeaux. Et au Paris Football Club, garçon, Liam Rosenior revient en région parisienne et dirigera cette équipe du Paris Football Club. Amis sportifs, espérons avoir été complet dans cette organisation. Eh bien, aujourd'hui, on va souffler un petit peu dans ce mondial football. Merci, Baptiste.
2: Merci,
1: et merci
2: Sidney.
1: Merci, mademoiselle Sherazade. Et bien accompagnée par Alice. Bonne journée.
2: Au revoir.
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1: Amis sportifs, bonjour. Aujourd'hui, nous mettons le cap sur Mons-la-Trival. Eh oui. Alors, où se trouve Mons-la-Trival? Eh bien, je pense qu'il n'y aura pas mieux que le président, M. Abal Cyril, qui a eu la gentillesse d'accepter notre invitation et que je salue. M. Abal, je vous salue et merci d'avoir accepté notre invitation.
3: Bonjour, merci à vous de m'avoir invité.
1: Alors, dimanche, je vous en prie.
3: Mons-la-Trival, c'est un petit village qui se situe à côté du village d'Aulargues, qu'on connaît un peu plus. Au nord du département de l'Hérault.
1: Alors bien sûr, je pense que vous avez eu le souci d'interpeller la météo.
3: Mais la météo, de toute façon, oui, on ne peut pas la maîtriser. Donc on attend de voir les conditions de la semaine prochaine. pour prendre des décisions, savoir si on met des mesures en place en rajoutant des points d'eau, des points de rafraîchissement, savoir si on décale éventuellement les départs d'une petite heure le matin. Enfin voilà, il y a des méthodes que l'on pourrait mettre en place si jamais la canicule s'installe jusqu'au 19 juillet. Quoi.
1: Alors précisons votre poste, vous êtes le président de Carox X-Trail et vous allez c'est nous ça. Parler un petit peu de cette journée qui va être extraordinaire et qui va démarrer sur le coup de 9h dimanche 19 juillet.
3: À 7h30 ça démarre, premier départ est à 7h30 pour 30 km, il y a un deuxième départ à 8h30 pour le 18 km et un départ à 9h30 pour le 10 km.
1: Ah bien sûr, voilà. il ne faut pas oublier que dans les trails il existe des dénivelés. 2 km 200 pour la première, 1200 sur la seconde et 560 pour la troisième.
3: Tout à fait.
1: Où sont les inscriptions, Président ?
3: Les inscriptions, on est quasiment complet. Quasiment, il doit rester une cinquantaine de places.
1: Et les engagements sont de combien, je vous prie, pour les trois compétitions ou pour chacune d'entre elles ?
3: Pour le 30 km, 30 euros. Pour le 18 km, 25 euros. Et pour le 10 km, 12 euros, avec un t-shirt qui est compris dans le prix de l'inscription et le repas qui est compris pour le 18 et le 30 km.
1: 19 trails, 19 ans de compétition. Alors, combien de temps faut-il pour préparer cette compétition en tant que président ? Toute l'année ?
3: Je m'y prends généralement en fin d'année. Je commence à envoyer les courriers, les dossiers en janvier pour avoir toutes les autorisations, on va dire, courant juin.
1: Avez-vous des champions qui participent à ce trail ?
3: Régulièrement, oui, régulièrement on a des champions. On a eu notamment Christophe Basson, qui l'a remporté plusieurs fois, qui a fait le Tour de France en vélo, c'est un cycliste. On a eu plusieurs fois Maxime Durand, qui à l'époque était en équipe de France de trail. Oui, on a eu du beau monde, on a eu du beau passage, oui.
1: Alors bien évidemment, je pense qu'il est nécessaire, Président, de remercier les bénévoles qui vous entourent.
3: Ah, tout à fait, oui, sans eux, de toute façon, on ne pourrait pas faire grand-chose.
1: Mais bien là, évidemment.
3: On a environ une cinquantaine de bénévoles.
1: Est-ce que j'exagère en disant que dans le trail, dans les villages, les bénévoles le font avec plus de cœur qu'ailleurs ?
3: Je ne sais pas quoi vous dire. Je sais que nous, ça se passe relativement bien. Généralement, c'est les mêmes qui reviennent chaque année. Après, des fois, il y a des petits nouveaux qui viennent nous renforcer. Mais moi, ça se passe plutôt bien, quoi. Plutôt bien.
1: Alors, bien évidemment, vous précisez que le lieu de départ, c'est le poste de secours, hein, qui est, comme Mons-la-Trival sera banalisé, certainement.
3: Ah oui, tout c'est un petit village, hein, mais tout sera fléché. Il y aura des gens qui feront la circulation avec des t-shirts orange fluo et marqué organisation derrière. Donc oui, il suffit de se rendre sur le site, le village, et après tout le monde sera guidé.
1: On reste dans Mons-la-Trival ou on sort un petit peu du village ?
3: Le départ est à Mons. Et après, oui, après on sort. On va jusqu'à Douche, Éric, Bardou. On fait tout le tour du plateau du Carox. Hein.
1: C'est sur la voie routière ou en pleine nature ?
3: Non, c'est que en pleine nature.
1: Donc, aucun problème, l'assurance, pas de véhicule et pas d'ennui sur la route ?
3: Non, très rapidement, on attaque les petits chemins et voilà, il y a 500 mètres de route.
1: Eh bien, si vous permettez, on va conclure avec le rappel dimanche 19 juillet, Mons-la-Trival, à partir de 7h30. On remerciera la mairie de Mons-la-Trival, le département, oui, le département de l'Hérault.
3: Oui, aussi.
1: Et le soutien logistique d'Hérosport.
3: Et aussi, tout à fait.
1: Hein, qui viendra certainement avec son car podium.
3: Oui, comme chaque année.
1: Président Abal, je vous remercie de nous avoir éclairé sur cette journée et nous vous souhaitons beaucoup de beau temps, sans trop de chaleur et, ma foi, bonne finition pour cette année.
3: Merci beaucoup.
1: Au revoir, merci.
3: Au revoir.

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1: Chers auditeurs, bonjour. Nous allons aborder un autre type d'arnaque, les messages de faux livreurs pour vous voler vos données personnelles. Effectivement, des tentatives de phishing circulent activement.

0: a été usurpé. Le lien présent dans le message frauduleux renvoie vers un site représentant l'identité visuelle de Mondial Relais. Ces sites d'arnaque ouvrent et ferment les uns après les autres, harponnant entre-temps les victimes. De faux sites sont vendus aux escrocs clés en main. Ils sont de plus en plus vrais et une fois signalés, ils sont supprimés par les autorités. Mais ils renaissent très rapidement. Il vous est tout d'abord demandé de renseigner votre email et votre numéro de téléphone. Après avoir choisi un créneau de livraison, vous êtes invité à décliner votre identité et votre adresse. Enfin, afin de procéder à la réexpédition de votre colis, dû à l'échec de la livraison, l'interface vous réclame vos coordonnées de carte bancaire, bien sûr. Si la victime va jusqu'au bout de ce parcours, elle offre au malfaiteur des données précieuses. Ces dernières pourront être utilisées dans un temps record, notamment pour une escroquerie au fonds conseiller bancaire, qui est l'étape suivante, avec pour conséquence une extorsion de fonds et un contrôle du compte. Le livreur, un expéditeur crédible. Pour peu que l'on soit en attente d'un colis, on peut facilement être berné. Les visuels qui se succèdent sont sobres, d'aspect professionnel, et peu de fautes apparaissent. Mais on doit être alerté par la multitude d'informations personnelles qui est requise. Les transporteurs ne procèdent pas ainsi. Les livraisons de Mondial Relais, par exemple, ne s'effectuent qu'en point relais et non à domicile. Dans ce contexte, la société a inscrit sur son site une mise en garde sur sa page d'accueil. Si vous recevez un SMS pour choisir un nouveau créneau de livraison à domicile, ces messages ne proviennent pas de Mondial Relais, disent-ils. Soyez vigilants. Autre facteur de confusion possible, le numéro de l'expéditeur qui renvoie le SMS frauduleux commence par 07. Cela peut paraître crédible car le fait qu'un livreur vous joigne avec un numéro de mobile est vraisemblable. Donc je suis destinataire d'un SMS frauduleux, que faut-il faire? Eh bien si vous recevez ce type de SMS, supprimez-le immédiatement, ne l'ouvrez pas et n'hésitez pas à signaler la fraude sur le site cybermalveillance.gouv.fr. Vous avez déjà transmis vos données personnelles, malheureusement, eh bien contactez votre banquier pour faire opposition à votre carte bancaire. Demandez-lui aussi de vous prévenir de tout mouvement suspect. Mieux vaut porter plainte. En cas de perte d'argent postérieure, votre conseiller bancaire pourrait requérir un tel document pour justifier un remboursement. Voilà, donc soyez très prudent. Et pour plus d'informations, n'hésitez pas à venir nous rencontrer au 65 avenue Jean Jaurès à Nîmes ou lors de nos permanences près de chez vous. À bientôt, merci.
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3: Bonjour à toutes et à tous et bienvenue dans votre agenda. Voici les événements et les sorties à venir. Le 9 juillet, au cœur de la ville de Jacou, venez découvrir un duo musical mariant contrebasse et piano. Marc-André et David Bismuth vous donnent rendez-vous à 19h à la Passerelle avec au programme Schumann, Kressler, Dvorak ou encore Tchaïkovski. Les entrées sont libres mais limitées. Pensez à réserver en ligne sur le site de la ville ou la mairie de Jacou. Les 9 et 10 juillet, sur la place Sainte-Anne de Montpellier, auront lieu les 31e soirées musicales des Nuits de Sainte-Anne. Jeudi, vous pourrez découvrir le répertoire rock et cumbia des Barbeaux, un groupe sous influence électro-balkanique. Et vendredi, le groupe Ketengo vous embarquera pour une nuit de folie tout en cumbia et rumba. Et tout ceci en accès libre. Jusqu'au 16 juillet, tous les mardis, mercredis et jeudis, offrez-vous une parenthèse de bien-être en profitant de 45 minutes de méditation au centre Kadampa Varasattva. Les séances sont accessibles à tous et toutes. Comptez 8€ pour le plein tarif, 6€ pour le tarif réduit. Vous pouvez réserver directement sur le site d'Open Bar Méditation ou directement sur place au 15 rue du Faubourg Boutonnet, quartier des Beaux-Arts. Plus que quelques jours pour découvrir les deux artistes ukrainiens Valentina et Yuri Kosyar. Jusqu'au 11 juillet en effet, la galerie Olesia Lisa a le plaisir de présenter Pressentiment, une exposition explorant les sensations et sensibilités de l'âme. C'est en accès libre du mardi au samedi de 10h à 19h. Enfin, ne manquez pas les 3 jours de vente dédiés à la mode vintage et éco-responsable. Du vendredi 10 au dimanche 12 juillet, Pérols met à disposition sa salle de l'étang de l'or de 9h à 12h30. Au programme, la vente de plus de 10 tonnes

vêtements, le tout dans une ambiance guinguette et festive avec des DJ sets en soirée. Ainsi s'achève l'agenda des sorties de Radio Aviva. 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